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6: Voici maintenant vos informations. Microphone Yvon Duguay. Les gens de la Nouvelle-Écosse sont invités à créer leur propre budget provincial et à s'exprimer sur la façon dont ils planifieraient le prochain budget de la province. Pour les aider à préparer un budget, les gens de la Nouvelle-Écosse auront la possibilité d'assister à une séance virtuelle ou en personne cet automne, où ils se familiariseront avec le processus budgétaire et la situation financière de la province. Les gens de la Nouvelle-Écosse peuvent s'inscrire en ligne à une séance d'information qui aura lieu entre le 21 septembre et le 8 octobre. Une séance virtuelle en français aura également lieu le mercredi 23 septembre à 18h30. Un incendie de batterie dans un parc solaire de l'ouest de l'île du Prince-Édouard faisait toujours rage avant-hier, une semaine après son début. Les personnes sensibles à la fumée ou qui souffrent de problèmes respiratoires devraient réduire leurs activités en plein air. Les autres peuvent effectuer leurs activités habituelles, incluant le sport, en toute sécurité. Les gaz émis par les batteries en feu ne représentent pas une menace pour les citoyens et devraient se dissiper rapidement. Cependant, les incendies de batteries peuvent durer longtemps. Les autorités municipales ont informé la population que des reprises d'incendies risquaient de se poursuivre jusqu'à ce que le feu soit officiellement déclaré éteint. Poste Canada a suspendu la distribution du courrier en porte-à-porte dans une rue d'une ville de New Glasgow, en Nouvelle-Écosse, où un refuge d'urgence pour sans-abri suscite des critiques de la part du voisinage et de certains élus locaux. Un porte-parole a indiqué que cette suspension, entrée en vigueur le 28 août, était motivée par des raisons de santé et de sécurité et que les résidents pouvaient récupérer leur courrier dans un point de service temporaire situé sur la route de Stellarton. Cette décision fait suite à une motion adoptée le mois dernier par le conseil municipal de New Glasgow demandant au gouvernement provincial de fermer le refuge North Star situé sur la rue Marsh. La motion affirme que cet établissement de 20 lits n'a pas permis de répondre aux besoins des personnes en situation d'itinérance ou aux prises avec des problèmes de toxicomanie. Par le passé, des membres de la communauté et des propriétaires d'entreprises avaient également exprimé leurs inquiétudes concernant la consommation de drogue, la criminalité et la violence. Un couple de Terre-Neuve et Labrador a remporté un gros lot à la loterie pour la deuxième fois. Angelina et Edward Lado avaient gagné 2,5 millions de dollars grâce à un billet à gratter il y a 8 ans. Plus tôt ce mois-ci, le couple a remporté 675 000 $ lors d'un autre tirage. C'est aujourd'hui que commence à Toronto le tout premier sommet canadien sur l'investissement qui sera inauguré par le premier ministre Mark Carney. Cet événement rassemble des centaines de dirigeants d'entreprises et vise à leur faire découvrir les perspectives d'investissement qui sont possibles au Canada. Ce sommet est un élément clé du plan de M. Carney pour stimuler l'investissement au Canada à hauteur de 1 milliards de dollars durant les 5 prochaines années. Les provinces sont invitées à présenter les projets qui pourraient être pertinents relevant des secteurs de l'énergie ou encore de l'intelligence artificielle. La police du Cap-Breton mène l'enquête sur une effraction et une fusillade qui ont fait un blessé et donné lieu à une alerte d'urgence. Avant-hier, elle a annoncé qu'il n'y avait plus de risque pour la sécurité publique. Vendredi soir, elle avait lancé la recherche de 3 suspects après l'arrivée d'un homme blessé dans un hôpital à Sydney vers 7h30. La victime de 30 ans devrait se remettre de ses blessures. La fusillade serait survenue après que 3 hommes masqués se sont introduits de force dans une maison dans la matinée, puis pris la fuite dans une Toyota Camry retrouvée à Marion Bridge. Les forces de l'ordre estiment que cette fusillade n'était pas un acte aléatoire, car les personnes impliquées se connaissaient toutes. Les nouvelles du sport dans quelques instants. Parmi les matchs à l'affiche au baseball majeur, victoire des Blue Jays de Toronto sur les Orioles de Baltimore, 8-1. Au football, dans la NFL, parmi les matchs au programme, Josh Allen a complété une passe de toucher de 34 verges à Joshua Palmer et les Bills de Buffalo ont inscrit une victoire de 36-31 sur les Texans de Houston. Au hockey, l'attaquant Zachary Bolduc a signé un contrat de 4 ans d'une valeur moyenne annuelle de 4,2 millions de dollars avec le Canadien de Montréal. Au tennis, l'Allemand Alexander Zverev a battu l'Américain Ben Shelton en 4-7 en finale des internationaux des États-Unis, méritant ainsi un deuxième titre majeur en carrière et cette saison. De ses...

C'est lundi, c'est confirmé, c'est lundi le 14. Alors, tout le monde est entré là, au travail, à l'école, il y a plus d'excuses. On a une semaine complète, il n'y a pas de congé férié cette semaine non plus. C'est la véritable affaire, alors que nous sommes presque déjà à la mi-septembre. Je vous souhaite un excellent début de journée. Voici votre émission, c'est François le matin.

La météo pour la région du Grand Havre, il y a de la pluie parfois forte qui devrait cesser ce matin, généralement nuageux par la suite. Il y a risque d'un orage même ce matin. Nappes de brouillard qui vont se dissiper en après-midi. Il reste encore 5 mm de pluie à tomber, puis des vents du sud-est de 30 à 50 km/h. Ils vont tourner à l'ouest plus tard en journée de 20 à 40 km/h et le maximum est à 23 degrés. C'est généralement nuageux avec 30 % de probabilité d'averse en soirée et après-minuit. Dégagement fin de nuit, minimum 10. Demain, alternance de soleil et de nuages, maximum 20 degrés. Et c'est la même chose pour mercredi, mais avec 21 degrés.

0: 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Ben voilà, le gars s'appelle Jesse Garon, très très connu de sa famille, parce que pour le reste, on ne peut pas dire qu'il a eu une grande carrière. En 1983, il se laissait aller comme ça avec C'est lundi, et on part la journée comme ça, parce que bon, il n'y a rien comme faire des découvertes hein, pour lancer notre semaine. Une semaine là, qui se lance lundi, c'est une porte ouverte sur les découvertes, parce qu'on ne sait pas exactement ce qui nous attend dans la semaine. Il y a la routine du matin, la routine du travail, tout ça, mais à l'intérieur de la routine du travail, il y a toujours du neuf, et il y aura encore du neuf ce matin. À votre émission.
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Je sors du sport régional ce matin à 7h06, c'est toujours notre capsule de sport parce qu'il n'y a pas eu de match vendredi dernier entre Saint-Jean et Halifax au hockey junior. Miramichi a perdu son match de pré-saison aussi contre Bathurst, mais ce sont des matchs qui ne comptent pas de toute façon, là on est en pré-saison. Ça commence au junior majeur cette semaine, je vous en reparlerai probablement demain. Non, le grand coup réussi en sport en fin de semaine, c'est la signature par le Canadien de Montréal de Chris Kreider, un joueur qui a maintenant 35 ans, mais qui vaut encore son pesant d'or, un gros joueur physiquement, 6 pieds 3 pouces, 230 livres, qui a encore été chercher 50 points l'an passé avec Anaheim et qui était victime de la montée des salaires dans la Ligue nationale de hockey parce qu'une équipe a un plafond qu'elle ne peut pas dépasser dans sa masse salariale. Et à Anaheim, il reste un joueur qui s'appelle Gunter Gauthier, qui n'est pas signé, qui va aller chercher probablement 13, 14, 15 millions de dollars par année. Alors, on a été obligé de sacrifier un joueur à Anaheim avec une entente avec ce dernier parce qu'il était sous contrat. Donc, le gars a ramassé 4 millions de dollars en pénalité à Anaheim sur son contrat. Il a vu son contrat racheté, part avec 4 millions et moins de 48 heures par la suite, il signe un contrat à Montréal pour 2,3 millions de dollars et ça pourrait lui valoir avec différents bonus plus de 5 millions si ça va bien. Mais le Canadien de Montréal est allé chercher exactement le genre de joueur qu'il voulait, a pas eu à donner quoi que ce soit en retour. Le joueur était devenu disponible et il voulait jouer à Montréal. Il voulait jouer pour une équipe dans l'est du pays qui avait une chance d'aller à la Coupe. Et il connaissait Martin Saint-Louis, le coach du Canadien, parce qu'ils ont joué ensemble quand Kreider était jeune dans la Ligue nationale au début de sa carrière. Martin Saint-Louis était chez les Rangers de New York, c'est là que Kreider est apparu, et Saint-Louis est en fin de carrière. Donc, ils ont joué ensemble, ils se sont entraînés ensemble, ils se connaissent bien. Alors, la patience du directeur général Hughes du Canadien de ne pas lancer l'argent par les fenêtres cet été et d'attendre le bon moment, le moment propice où le marché allait s'acclimater et s'ajuster. Il aurait peut-être des occasions d'aller chercher un ou deux joueurs pour Montréal. Il a fait ça en fin de semaine. Donc, grosse nouvelle quand même chez le Canadien de Montréal, le genre de joueur que l'équipe nécessitait.

Je repense à mon gars que je vous ai fait entendre tout à l'heure là avec sa chanson « C'est lundi ». Ouais, une chanson qui ne l'a pas mené au pinacle, n'est-ce pas, de l'industrie. Alors, en fin de semaine, moi, ça j'étais en voie, puis j'ai un beau grand balcon chez moi où je fais pousser des tomates, puis de la bétacarne, puis de la laitue, des radis. Bon, je fais pousser des légumes. C'est vraiment luxuriant, ça marche très bien, mon truc. Je me suis mis à chanter parce que je me sentais en voie, puis j'ai dit « Ben, je vais faire la démonstration de mon talent ». Les voisins sont sortis. On m'a lancé des œufs, des tomates, des patates, j'ai reçu tout ça. Je vais recommencer en fin de journée pour finir mon épicerie, moi.

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1: Alors, un bon début de semaine, tout le monde. Bon lundi, François avec vous, content de l'être en plus. Vous savez, par exemple, ce qui s'en vient à cette heure-ci, le lundi, hein? Oui, c'est ça, on va, dans quelques instants, en trois minutes, constater l'étendue des dégâts en matière d'essence.

0: les deux frères. On va se trouver un petit coin tous les deux, là, hein? Puis on va passer un bon moment. Et ça, c'est la promesse de ces gars-là, mais vous êtes prêts? Parce qu'on s'en va pas vraiment dans cette direction-là, là. Prêt, pas prêt, on y va. Ça, c'est toujours l'attente, hein? C'est l'heure de la chronique d'horreur du lundi. Le prix de l'essence en Atlantique. Eh ben oui, il y en a qui se paient une pinte de bon sang quand ils nous vendent leur pétrole, leur essence. Quoique, ah, c'est pas si pire. C'est pas bien, mais c'est pas si pire. À Halifax, ça a baissé de 2,3 cents. Alors, quand même, hein, on peut se réjouir. Ah, écoutez, on va se baigner dans le pétrole. 1,90,2 à la pompe, quand même. C'est quasiment rien, hein? Oui, c'est ça. 1,90,2 à la pompe. À l'île du Prince-Édouard, ça n'a pas changé. Si vous prenez le pont de la Confédération parce que vous avez affaire à l'île, par plaisir ou par affaire, faites le plein avant d'y aller parce que c'est 2,4,6 Ça n'a pas bougé. Et au Nouveau-Brunswick, ça a augmenté. Pas de façon spectaculaire. 0,2 cents à 1,94,6 On se demande toujours comment ça peut faire pour descendre en Nouvelle-Écosse, disons, et monter au Nouveau-Brunswick, alors que la source est essentiellement la même et que ça se passe la même journée, qu'il y ait une baisse ou une augmentation de prix. Il y a toutes sortes de règlements dans le cas de ces deux provinces qui influent sur le prix du pétrole. Alors, ça baisse chez le voisin puis ça monte chez le voisin. Ce qui coûte cher, par exemple, c'est le diesel. Le diesel, là, vraiment, si vous avez un véhicule diesel, ça consomme moins, mais ça coûte un bras. Je prends l'exemple au Nouveau-Brunswick actuellement, c'est 2,58,8 $ le litre de diesel. Aïe, aïe! Hein, quand t'as un gros pick-up là, qui roule au diesel, ça te coûte, hein, ça nettoie un portefeuille, ça vide un peu un bout du compte avec ta carte de guichet, là, c'est clair. Alors, le diesel est très cher. Bon, cela dit, donc, il n'y a pas quand même, disons, de très mauvaises nouvelles aujourd'hui, sinon que ça a si peu baissé à Halifax et ça à peu près pas fluctuer dans les deux autres provinces. Mais attendez-vous à ce que le prix du pétrole grimpe de nouveau, soudainement, dans les prochains jours. On se faisait dire qu'avec l'essence d'hiver, ça nous coûtait moins cher. Moi, ça, c'est pas capable de me faire dire essence d'hiver, essence d'été, là, on nous prend pour des cons. Mais toujours est-il que ça devait supposément baisser avec l'essence d'hiver qui entre maintenant sur le marché, là. Septembre, on tombe dans l'essence d'hiver. Mais on verra pas cette baisse-là. On verra pas cette baisse-là et je vais vous expliquer pourquoi, au contraire, ça va grimper. D'ici une dizaine de minutes, je vous prends pas de front tout de suite, mais je vous le dis, là. Vers 8h-10, je vais vous expliquer pourquoi le prix de l'essence à la pompe va encore augmenter dans les prochains jours.
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0: Aujourd'hui, au monde selon François, vous avez sans doute entendu parler qu'on aimerait envoyer des hommes sur Mars, éventuellement des astronautes. Ça ne se fera peut-être pas. Pourquoi? Parce que ce ne seront peut-être pas des hommes, mais des femmes qu'on enverrait sur Mars. Et pourquoi donc? Eh bien, un équipage entièrement féminin devrait être envisagé pour une mission habitée vers Mars, dit-on du côté de l'Agence spatiale européenne. L'objectif? Réduire la quantité de vivres et d'oxygène nécessaires pour le voyage de 6 à 8 mois. À taille égale, une femme consomme moins d'énergie et d'oxygène et libère moins de CO2 qu'un homme, c'est ce qu'on explique à l'agence dans un article qui a été publié sur Scientific Reports ces derniers jours. Comme les femmes sont généralement moins grandes que les hommes aussi, si on fixe une limite de taille plus basse pour les missions martiennes, on garde un plus grand bassin de candidats chez les femmes que chez les hommes aussi, parce que généralement, les femmes sont moins grandes que les hommes. Selon une étude, une femme de taille moyenne mange 38 % moins de protéines qu'un homme de taille moyenne. Et à taille égale, une femme dépense entre 5 et 29 % moins d'énergie qu'un homme. Ça a son importance si on est pour faire un voyage aussi long en direction de Mars. Si on compare seulement la taille d'un astronaute courte, qui est d'1,90 m en moyenne, 44% plus d'énergie qu'un confrère à 1,50 m, devra être envisagé. Alors imaginez-vous que si la femme, elle est plus petite et déjà par définition, elle est physiquement avantagée, ben c'est tentant de se dire « la mission vers Mars éventuelle ne serait pas une mission d'homme, mais une mission de femme ». On dit que pour une mission traditionnelle, la consommation d'énergie et d'oxygène a peu d'impact sur le succès de la mission, mais pour aller vers Mars, faut compter 6 à 8 mois et on ne peut pas ravitailler la mission en route. Alors, il se pourrait que la quantité de vivres et d'oxygène à apporter soit prise en compte et que ce ne soit pas, l'expression « un premier homme à marcher sur la Lune », ben ça deviendra peut-être une première femme à marcher sur Mars.
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0: c'est tout.
1: Ils ont le pétrole, c'est un fait, mais le sortir va devenir de plus en plus compliqué. Bon, alors préparez-vous, c'est un cours de géopolitique et de prononciation de ma part. On a tous appris à reconnaître maintenant le détroit d'Ormuz. Ça coulait pas de source qu'on connaissait le détroit d'Ormuz, puis où est-ce qu'il était situé. La majorité des gens ne savaient pas ça dans notre coin de pays. Mais là, on a appris, grâce aux nouvelles et les cartes qu'on nous montre, à situer le détroit d'Ormuz, et puis, à comprendre que c'est un passage ultra important pour que le pétrole puisse être vendu un peu partout dans le monde par les pays producteurs de ce coin de la planète. Mais là, connaissez-vous Bab El Mandeb? Bab El Mandeb, c'est pas un humoriste. Non, non, c'est même pas très drôle. C'est un autre passage qui permettait à certains pays producteurs de pétrole, notamment l'Arabie Saoudite, de faire circuler leur pétrole. Mais si je vous en parle comme ça, c'est pas parce que ça me tentait de prononcer Bab El Mandeb plusieurs fois dans une intervention, c'est que ça a une importance. Alors, Ormuz, là, c'est situé entre l'Iran et l'Oman, puis c'est essentiel pour une grande partie du pétrole qui sort du Golfe Persique. Ça, on a tout compris ça. Le deuxième, Bab El Mandeb, il est situé entre le Yémen et Djibouti. C'est encore sur une carte, là, ça vous vient pas tout de suite à l'esprit de le situé correctement. Mais c'est sur la Corne d'Afrique et ça donne accès à la mer Rouge et au canal de Suez en Égypte. C'est stratégique. Les deux sont maintenant pris dans des conflits armés liés à l'Iran. Vous savez, le beau Donald, quand il est débarqué en Iran puis qu'il a dit qu'il allait régler le problème des Iraniens en une semaine ou deux, là, ben, c'est pas passé comme ça. Hein. Les Iraniens, dans le fond, comme les Irakiens, comme les autres pays, le Yémen et compagnie, là, c'est 1000 ans d'histoire perse. Ah, c'était un pays qui a dominé le monde de cette époque-là. Ça a des racines partout. C'est pas parce que les Européens ont décidé que, bon, ce territoire-là, c'était l'Irak, puis l'autre, c'était l'Iran, puis l'autre, c'était le Yémen, que ça marche comme ça dans la vie, là. Ils ont des ramifications partout. Ils ont des opposants partout, mais ils ont des amis partout aussi. C'est pour ça que c'est tellement difficile de régler les conflits là-bas, parce que tout le monde est apparenté d'une même vision des choses, si je puis m'exprimer ainsi. Et la culture rivale des chefs guerriers, c'est dans tous les pays aussi. Donc, pourquoi je vous compte ça? C'est que les Iraniens, ils ont des potes, ils ont des amis dans tous les pays aussi. Alors, qu'est-ce qui s'est passé en fin de semaine? Comme Ormuz est presque bloqué par la guerre entre les États-Unis et l'Iran, l'Arabie saoudite utilise un immense oléoduc qui traverse son pays pour envoyer son pétrole directement vers la mer Rouge de l'autre côté en utilisant Bab El Mandeb. Mais cet oléoduc vient lui aussi d'être frappé par des drones en provenance de l'Irak par des forces pro-iraniennes. Les potes des Iraniens qui sont en Irak y sont intervenus. Pendant ce temps, les Houthis, donc un autre groupe qui aussi est favorable aux Iraniens, a attaqué depuis le Yémen, a attaqué Bab El Mandeb et a pris le contrôle du lieu. Alors, vous comprenez qu'il y avait des amis en Irak, il y avait des amis au Yémen qui se sont dit, nous, on va aller bloquer la deuxième porte de sortie et les Arabes, ils seront pas capables en Arabie Saoudite d'envoyer le pétrole à travers le monde. Donc, on va causer encore plus de problèmes et on va nuire encore plus aux Américains. C'est ça qui s'est passé en fin de semaine. Alors, ces rebelles-là ont pris plusieurs positions importantes, dont le port de Moka. L'affaire est chocolat pour eux parce que le port de Moka et l'île de Mayoun, vous retiendrez pas ça, mais je vous dis ce qui se passe, situé directement au milieu du détroit de Bab El Mandeb. Amène-toi avec ton pétrolier maintenant. Mais tu passeras pas, là. Alors là, c'est le problème. L'Arabie Saoudite qui était capable de vendre son pétrole et d'alimenter quand même la planète un peu, là. Ben là, ça passe plus, là. Alors, le prince héritier d'Arabie Saoudite, Mohamed Ben Salman, se retrouve donc pris avec un Ormuz presque complètement bloqué et un Bab El Mandeb sous le contrôle de rebelles et même sa sortie de secours qui vient d'être frappée et ça marche plus son affaire. Ils ont le pétrole, mais c'est tout. Monsieur Sardou, il avait raison. Le baril, en fin de semaine, a grimpé au-dessus de 100 US, répercussion immédiate, parce que là, les marchés ont dit « Opalaï, va pas sortir le pétrole d'Arabie Saoudite, il va en manquer, là. » Donc, les prix, hop! Et si le baril fait hop, devinez ce qu'il fait hop par la suite? Vous êtes fort. Les prix de l'essence à la pompe. Alors, essence d'hiver à essence d'été, ou essence entre les deux, ça a plus tellement de d'importance, parce que là, c'est surtout la raréfaction encore des approvisionnements qui va arriver. Et là, le beau Donald, lui, là, qui est allé nous partir ça, ce conflit-là avec l'Iran, Ben là, il est pris entre maintenant deux feux, c'est le cas de le dire. C'est loin de s'améliorer. Et puis, on se demande comment on va se sortir de ce problème-là. Mais vous savez, à chaque fois que les Russes ou les Américains s'en vont au Moyen-Orient pour essayer de prendre la main mise sur un pays, ça tourne toujours mal. Les Russes sont fait sortir d'Afghanistan par les Moudjahidines. Les Américains se sont essayés, ils ont mangé une raclée par les Moudjahidines. Et là, en Iran, ils ne se battent pas avec les mêmes armes que les Américains. Les Américains ont la plus grande puissance militaire au monde. Non, ils sont plus futés que ça. Ils se sont organisés pour couper le robinet de pétrole. Et là, soudainement, ça crée un vrai problème. Un peu comme lorsque, par exemple, on était par Al-Qaïda, on s'est fait attaquer à New York, là, on en a parlé la semaine dernière, le 11 septembre, vendredi, par deux avions de ligne qui ont causé tous les dégâts et les morts que ça a causé aux États-Unis. Ça a pris deux kamikazes et deux avions de ligne pour attaquer la plus grande puissance au monde et réussir son coup. Alors, les Iraniens, ce qu'ils font actuellement, c'est qu'ils ne vont pas se battre face à face avec des armes. Ils en ont aussi, mais ce qu'ils font, c'est plus stratégique. Alors, voilà pourquoi le prix du pétrole n'est pas parti à la baisse, mais qu'en fin de semaine, il a grimpé. Et on va surveiller la chronique d'horreur les lundis, parce que c'est pas parti pour se résorber, l'affaire. En attendant, c'était mon cours de géopolitique 101, essentiel ce matin.

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6: Voici maintenant vos informations. Microphone Yvon Duguay. Les gens de la Nouvelle-Écosse sont invités à créer leur propre budget provincial et à s'exprimer sur la façon dont ils planifieraient le prochain budget de la province. Pour les aider à préparer un budget, les gens de la Nouvelle-Écosse auront la possibilité d'assister à une séance virtuelle ou en personne cet automne, où ils se familiariseront avec le processus budgétaire et la situation financière de la province. Les gens de la Nouvelle-Écosse peuvent s'inscrire en ligne à une séance d'information qui aura lieu entre le 21 septembre et le 8 octobre. Une séance virtuelle en français aura également lieu le mercredi 23 septembre à 18h30. Un incendie de batterie dans un parc solaire de l'ouest de l'île du Prince-Édouard faisait toujours rage avant-hier, une semaine après son début. Les personnes sensibles à la fumée ou qui souffrent de problèmes respiratoires devraient réduire leurs activités en plein air. Les autres peuvent effectuer leurs activités habituelles, incluant le sport, en toute sécurité. Les gaz émis par les batteries en feu ne représentent pas une menace pour les citoyens et devraient se dissiper rapidement. Cependant, les incendies de batteries peuvent durer longtemps. Les autorités municipales ont informé la population que des reprises d'incendies risquaient de se poursuivre jusqu'à ce que le feu soit officiellement déclaré éteint. Poste Canada a suspendu la distribution du courrier en porte-à-porte dans une rue d'une ville de New Glasgow, en Nouvelle-Écosse, où un refuge d'urgence pour sans-abri suscite des critiques de la part du voisinage et de certains élus locaux. Un porte-parole a indiqué que cette suspension, entrée en vigueur le 28 août, était motivée par des raisons de santé et de sécurité et que les résidents pouvaient récupérer leur courrier dans un point de service temporaire situé sur la route Stellarton. Cette décision fait suite à une motion adoptée le mois dernier par le conseil municipal de New Glasgow demandant au gouvernement provincial de fermer le refuge North Star situé sur la rue Marsh. La motion affirme que cet établissement de 20 lits n'a pas permis de répondre aux besoins des personnes en situation d'itinérance ou aux prises avec des problèmes de toxicomanie. Par le passé, des membres de la communauté, des propriétaires d'entreprises, avaient également exprimé leurs inquiétudes concernant la consommation de drogue, la criminalité et la violence. Un couple de Terre-Neuve et Labrador a remporté un gros lot à la loterie pour la deuxième fois. Angelina et Edward Ladeau avaient gagné 2,5 millions de dollars grâce à un billet à gratter il y a 8 ans. Plus tôt ce mois-ci, le couple a remporté 675 000 $ lors d'un autre tirage. C'est aujourd'hui que commence à Toronto le tout premier sommet canadien sur l'investissement qui sera inauguré par le premier ministre Mark Carney. Cet événement rassemble des centaines de dirigeants d'entreprises et vise à leur faire découvrir les perspectives d'investissement qui sont possibles au Canada. Ce sommet est un élément clé du plan de M. Carney pour stimuler l'investissement au Canada à hauteur de 1 milliards de dollars durant les 5 prochaines années. Les provinces sont invitées à présenter les projets qui pourraient être pertinents relevant des secteurs de l'énergie ou encore de l'intelligence artificielle. La police du Cap-Breton mène l'enquête sur une infraction et une fusillade qui ont fait un blessé et donné lieu à une alerte d'urgence. Avant-hier, elle a annoncé qu'il n'y avait plus de risque pour la sécurité publique. Vendredi soir, elle avait lancé la recherche de 3 suspects après l'arrivée d'un homme blessé dans un hôpital à Sydney vers 7h30. La victime de 30 ans devrait se remettre de ses blessures. La fusillade serait survenue après que 3 hommes masqués se sont introduits de force dans une maison dans la matinée, puis pris la fuite dans une Toyota Camry retrouvée à Marion Bridge. Les forces de l'ordre estiment que cette fusillade n'était pas un acte aléatoire, car les personnes impliquées se connaissaient toutes. Les nouvelles du sport dans quelques instants. Parmi les matchs à l'affiche au baseball majeur, victoire des Blue Jays de Toronto sur les Orioles de Baltimore, 8-1. Au football, dans la NFL, parmi les matchs au programme, Josh Allen a complété une passe de toucher de 34 verges à Joshua Palmer et les Bills de Buffalo ont inscrit une victoire de 36-31 sur les Texans de Houston. Au hockey, l'attaquant Zachary Bolduc a signé un contrat de 4 ans d'une valeur moyenne annuelle de 4,2 millions de dollars avec le Canadien de Montréal. Au tennis, l'Allemand Alexander Zverev a battu l'Américain Ben Shelton en 4-7 en finale des internationaux des États-Unis, méritant ainsi un deuxième titre majeur en carrière et cette saison. De ses...

sur la musique des talentueux Acadiens de Fichten, de leur magnifique album Terre Rouge. Ça s'appelle Trois Blizzards. On n'en est pas rendu à Trois Blizzards, mais tout de même, nous sommes le 14 septembre aujourd'hui. Vous êtes-vous déjà demandé à quoi pourrait ressembler un monde sans animaux? Il y a des gens qui n'ont aucune sympathie particulière pour les animaux. Ils n'ont rien contre, mais ils ne se voient pas avec des chats ni avec des chiens. C'est correct aussi. Il y a d'autres pour qui ces animaux sont des compagnons, hein, vraiment presque comme des humains. Et à quelque part entre les deux, ben, il y a des gens qui ont des chiens puis des chats, puis c'est bien correct aussi. Mais les animaux prennent une place plus grande qu'on le croit dans nos vies, et là, je parle pas d'alimentation. Avez-vous remarqué les expressions que nous avons chez les humains dans le langage de tous les jours? Quand ça va pas bien, on va dire « Oh la vache, j'ai de la difficulté aujourd'hui! » Mais quand ça va super bien, vous avez un succès bœuf. Hein? Mais je trouve que c'est pas correct. Péjoratif un peu. Hein? Ça va mal, c'est la vache, puis ça va bien, c'est le bœuf. Ben, c'est comme ça. Il y a toutes sortes d'expressions. On se donne un mal de chien, il n'y a pas de quoi fouetter un chat. Hein? On se lève à l'heure des poules. Ben oui! On se lève à l'heure des poules, ça c'est un peu vrai quand même, mais c'est bon, c'est autre chose. Tout ça pour dire que c'est vrai, les animaux prennent une place qu'on ne remarque pas tout le temps dans notre vie. Et, il y a toutes sortes d'expressions aussi. Il a un beau port de tête. Ouais, ça, c'est pas rien à voir avec les animaux, vous allez me dire. Ben, ça dépend. Moi, j'aime mieux avoir un beau port de tête qu'une belle tête de porc. Là-dessus, on s'étire, ben pas si on est au volant, là, c'est plus difficile. C'est difficile de s'étirer au volant, hein, ouais. À moins d'être bloqué sur un pont ou d'être pris dans la circulation. Mais c'est ça, on se bouge un peu, on s'étire, c'est le début de la semaine. Une semaine de 5 jours de travail. Ils n'ont pas fait de cadeau cette semaine, non, non, non. Merci d'être là encore une fois ce matin, à C'est François le matin.

0: La météo pour la région du Grand Havre, il y a de la pluie parfois forte qui devrait cesser ce matin, généralement nuageux par la suite. Il y a risque d'un orage même ce matin. Nappes de brouillard qui vont se dissiper en après-midi. Il reste encore 5 mm de pluie à tomber, puis des vents du sud-est de 30 à 50 km heure. Ils vont tourner à l'ouest plus tard en journée de 20 à 40 km heure et le maximum est à 23 degrés. C'est généralement nuageux avec 30 % de probabilité d'averse en soirée et après minuit. Dégagement en fin de nuit, minimum 10. Demain, alternance de soleil de nuages, maximum 20 degrés. Et c'est la même chose pour mercredi, mais avec 21 degrés.
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1: En fin de semaine, je suis tombé sur un article très intéressant concernant les médecins. Et je salue les médecins qui sont à l'écoute ce matin, parce qu'ils font œuvre tellement utile et qui souvent ont des horaires assez chargés. Mais en fait, l'article intéressant que j'ai lu, c'est que lorsque tu deviens médecin, t'es médecin à temps plein, 24 heures sur 24 ou presque. Pas forcément parce que d'office, tu dois te retrouver dans un bureau ou à l'hôpital. C'est que t'es médecin, tu tombes toujours sur quelqu'un partout où tu va aller, qui va te poser une question relative à la santé quand tu es médecin. La réaction, c'est « Oh, vous êtes médecin? Dites-moi, j'ai besoin justement d'un conseil. » Tu vas à l'épicerie, tu croises le gars, je sais pas moi, ou la femme, la dame, c'est la même chose, là. Un match de soccer ou quelque chose comme ça. Et dès qu'on apprend que la personne en question est médecin, on a une question à poser. Et l'article que j'ai lu, c'était les médecins qui étaient interviewés à cet égard-là. Et il y en avait un qui avait 66 ans, donc il était médecin depuis longtemps. Il a dit que toute sa vie, c'est arrivé ça. À tout moment, il y a un membre de la famille qui l'appelle. Écoute, j'ai tel problème. Ou il y a un voisin qui s'amène du côté de la HEDSED et qui, là, lui pose une question. À l'épicerie, ça se fait. Dans les loisirs, ça se fait. Tu vas voir un spectacle le soir. À l'entracte, tu tombes sur quelqu'un qui sait qu'il est médecin. Tu te fais poser une question encore là. Et les médecins disaient qu'ils ne se sentaient pas forcément harcelés parce qu'ils ont choisi de soigner les gens et que tu ne laisses pas les gens en détresse ou s'inquiéter si toi, tu as la réponse et que tu peux leur donner immédiatement et que ça dégonfle le ballon. Mais qu'en fait, tu es toujours médecin et partout où tu vas, tu es tout le temps médecin et même chez toi, le soir, le téléphone sonne, les textos rentrent parfois par Messenger ou quoi que ce soit avec les moyens de communication d'aujourd'hui. Il y a un médecin qui disait, c'est ça la garde de soir, en voulant dire que toi, t'es libre, là, t'as une soirée, t'as travaillé dans ta journée, surtout quand t'es un médecin d'expérience, t'es rendu au fait que tu peux travailler le jour, là. Et non, les questions rentrent tout le temps. Et vois quoi ça me fait penser? Ça me fait penser à un maire ou une mairesse. Un maire ou une mairesse, là, on peut pas aller à l'épicerie sans que quelqu'un l'arrête pour lui demander quelque chose ou lui faire part d'un problème. Va au restaurant, maire ou mairesse, va se faire poser des questions. Parfois même, c'est harcelant. Mais il y a des professions ou des métiers comme ça ou des statuts où tu t'en sors jamais. T'es médecin tout le temps. T'es mairesse, t'es maire, mairesse tout le temps. Surtout que si tu vas magasiner sur ton territoire, ben là, ce que

fais normalement quand t'es maire ou mairesse, ben là, c'est sûr que tu tombes sur des gens qui te connaissent. Alors, c'est un petit hommage aujourd'hui aux médecins. On y pense pas tout le temps. On pense aux profs. Je souligne souvent que nos profs sont importants, puis ils en ont sur les épaules, surtout avec les valeurs d'aujourd'hui. Mais les médecins, on se plaint tout le temps de l'accès aux médecins. Ça, c'est vrai. Mais les soins que l'on reçoit quand on a accès à ces gens-là, par exemple, ça reste des soins de qualité. C'est moins de leur faute si on peut pas accéder à leur service, parce qu'il y a beaucoup de gens pour peut-être pas suffisamment de médecins. Et on en cherche les médecins. Toutes les provinces cherchent les médecins. Toutes les provinces ont des plans pour essayer de recruter. C'est partout pareil. Alors aujourd'hui, c'est un petit coup de chapeau à nos médecins qui nous écoutent à la radio le matin, comme ça, en arrivant, en auto, encore à la maison. Vous êtes plus qu'utiles. Et ça, quasiment 24 sur 24. D'ailleurs, à ce propos-là, Doc, j'ai une petite douleur ici qui...

Au sport ce matin, on rappelle que le dernier match pré-saison dans le junior majeur concernant Saint-Jean et Halifax qui devait avoir lieu vendredi, Halifax a été tout simplement annulé. Les deux équipes ont décidé qu'elles n'avaient pas besoin de jouer ce match-là. La saison régulière va commencer cette semaine. Je vous en reparle probablement demain. Pendant ce temps-là, nos Blue Jays sont toujours dans la course pour une place en série. C'est toujours aussi serré entre eux et Cleveland. Donc, il reste moins en moins de matchs. À peine un peu plus d'une dizaine, mais les Jays sont toujours en vie pour la dernière position donnant accès aux séries de fin de saison. Et grosse nouvelle chez le Canadien de Montréal en fin de semaine. En fait, le Canadien a embauché le joueur autonome Chris Kreider qui avait été libéré par Anaheim, faute de place sur la masse salariale, pour signer le jeune Connor Gauthier à Anaheim qui va aller chercher probablement 13-14 millions par année. Il a fallu sacrifier un joueur, puis on a pris un joueur plus vieux, puis avec entente avec ce dernier, on l'a libéré. Le gars est parti avec 4 millions de dollars. Son contrat a été racheté à quelque part. Et en moins de 48 heures, il signe à Montréal pour 2,3 millions. Et s'il atteint ses objectifs au niveau de la bonification pour aller chercher plus de 5 millions de dollars par année, c'est exactement le genre de joueur que le Canadien désirait obtenir. Un vétéran fort gabarit, 6 pieds 3 pouces, 230 livres. Un gars qui est capable de marquer des buts. Il a je ne sais plus combien de saisons consécutives de 20 buts et plus. Il est encore allé chercher 50 points l'an passé à Anaheim. Et il connaît très bien Martin Saint-Louis parce qu'ils ont joué ensemble chez les Rangers de New York quand Saint-Louis était en fin de carrière et que Kreider lui accédait à la Ligue nationale. Donc, sans avoir quoi que ce soit donné en retour, aucun sacrifice de choix repêchage ou de joueur, le Canadien s'est amélioré dans l'immédiat en signant Kreider en fin de semaine. C'est un grand coup pour Hughes, le directeur général de l'équipe. Alors, ce sont des choses comme ça qui se sont passées ou pas? Hein? Pendant la fin de semaine, je dis ou pas, puisque vendredi, on n'a pas eu droit au match entre Saint-Jean et Halifax. Et Miramichi a perdu son match pré-saison contre Batters, 5-1 en fin de semaine, mais là encore, ça ne compte pas. Ce sont des matchs préparatoires avant que ne s'amorce la saison régulière.

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0: Avec le coût de la vie, puis en même temps, certains et certaines qui se rendent compte que, au niveau environnement, on n'est peut-être pas parti dans le bon sens, il y a de plus en plus de gens qui se font des petits jardins. Soit des jardins à la maison, ou encore des jardins de balcon. Et jardins de balcon, bien, ce qui est intéressant, c'est que si vous travaillez en pot, lorsqu'il y a des nuits plus fraîches, disons que vous faites pousser des tomates, comme moi, chez moi, j'ai quelque chose comme 21 plants de mini-tomates. J'ai presque 100 tomates qui sont en voie de mûrir. Ben, tu peux rentrer le pot dans la maison et puis tu le ressors le matin si les nuits sont trop fraîches. Alors, c'est comme ça que j'ai pris de l'avance sur des voisins qui ont des tomates plantées dans leur jardin mais qui sont encore vertes alors que moi, je mange des mini-tomates depuis une bonne dizaine de jours. Alors, il y a ça. Puis, je trouve que c'est le fun aussi avec des enfants. Ça leur enseigne comment les légumes poussent. Hein? Ça apparaît pas sur les étalages des magasins comme ça. Et puis, ça sensibilise, je pense aussi, les jeunes au fait que, bon, ben, c'est la nature. Et si on prend soin de la nature, on a d'heureux résultats. Sauf qu'il y a beaucoup d'aspects intéressants, positifs avec avoir un jardin. Mais là, c'est pas payant pour moi cette année, par exemple, parce que j'ai parti le jardin, c'est une première. Je suis arrivé en Ticosti il y a à peu près un an. Donc, en pot, hein, les pots pour cultiver, plus la terre, la mycorhize, quelques instruments, j'en ai pour 600 ou 700 $ cette année. Les tomates coûtent cher, mais ce sera acheté pour l'an prochain, à part un peu de terre. Donc là, l'an prochain, je rentabilise mon affaire. Mais c'est plus pour le plaisir et ça fait beaucoup de verdure et de couleurs sur le balcon. J'ai un très grand balcon chez moi puis il est orienté vers le soleil, donc c'est très intéressant. Ce qui est bon de savoir aussi, c'est pas seulement que votre animateur fait un jardin ou que vous vous en faites peut-être, c'est de savoir que de grands personnages de l'histoire étaient finalement des amoureux des jardins et puis avaient des potagers comme ça. Shakespeare, entre autres, en était un. Les gens savent pas ça, mais Shakespeare était amateur de fines herbes. C'est d'ailleurs ce qui l'a poussé à écrire « Le sauge d'une nuit d'été ».
1: Ça fait la file vers les toilettes.

0: Il y a grosso modo de ça, une heure, je parlais du prix de l'essence. Bon, ça n'a pas énormément fluctué au Nouveau-Brunswick, puis à l'île du Prince-Édouard dans la dernière semaine. Ça a baissé un petit peu à Halifax, 2,5 cents à peu près, mais ça demeure très, très élevé. Et en parlant de demeurer très, très élevé, pourquoi les loyers en Nouvelle-Écosse augmentent-ils plus vite qu'il y a 10 ans? Et la question se pose aussi pour le Nouveau-Brunswick. Pourquoi les loyers chez nous augmentent autant que ça? Ben, on sait, il y a plus de monde. Il y a une croissance démographique qui n'est pas liée aux naissances, qui est liée aux nouveaux venus, c'est-à-dire à l'immigration. Mais plus que ça, en particulier pour la région d'Halifax, là, pourquoi c'est si fort l'augmentation des loyers? Vous savez qu'en 2023, l'augmentation des loyers a été de 14,6%. C'est beaucoup, ça. Parce que de 1998 à 2018, l'augmentation annuelle, c'était 2% par année en moyenne en Nouvelle-Écosse. Et là, ça a grimpé de 14,6% en Nouvelle-Écosse, tiré vers le haut par Halifax, où c'était plus haut encore, que je disais tantôt 14,6, mais c'est encore plus haut que ça, parce que ça a monté plus vite au Grand Havre que ça a monté dans des petites localités. Au Nouveau-Brunswick, c'est la même affaire. On a beau avoir plafonné le prix des loyers, on est bien au-dessus de ce que ça devrait être comme augmentation. L'année passée, si ma mémoire est bonne, était bien au-dessus de 10% d'augmentation au Nouveau-Brunswick, et pourtant, ça ne devait pas être le cas. Ben, il y a évidemment le fait qu'on a beaucoup plus de gens qui recherchent des loyers qu'il y a des loyers disponibles. Mais particulièrement au Grand Havre, c'est que la plupart des appartements qui se bâtissent en Nouvelle-Écosse se bâtissent dans le giron immédiat d'Halifax. C'est là que la pression est très grande. Ça monte à Sydney aussi, mais à Halifax, c'est là qu'elle est, là, la pression, parce qu'il y a de plus en plus de gens qui vont vivre à Halifax. L'économie étant généralement bonne, il y a des opportunités, mais on manque de logements, là, ça, c'est criant. Alors, c'est pour ça que ça augmente plus, apparemment, en Nouvelle-Écosse, les loyers. C'est encore Halifax qui tire vers le haut. Et même si La croissance a quand même ralenti un peu dans les prix, c'est très au-dessus de la moyenne nationale. D'ailleurs, depuis 2018, les hausses de loyers en Nouvelle-Écosse ont maintenu une moyenne de 57%. Un appartement en 2018 versus aujourd'hui, là, ça a grimpé de 57%, et au niveau national, c'est 39%. Même si le marché du logement s'améliore un peu, dans le sens où la croissance du prix des loyers est moins forte, il reste que c'est beaucoup plus cher dans nos provinces que ça ne l'était. Et quand on constate la natalité dans nos provinces, elle est en baisse. On vit plus vieux, mais on fait moins d'enfants. Sauf, l'immigration a été un phénomène qui nous a touchés fortement dans les dernières années. Là, le gouvernement fédéral tend à vouloir compresser un peu le nombre d'admissions au pays, mais il reste que c'est derrière cette forte croissance-là. Donc, la conclusion, c'est qu'on est plus à chercher des logements. C'est ça. Et puis, on a augmenté la population. On est au-dessus de 800 000 maintenant au Nouveau-Brunswick, et on a franchi le million il y a un an déjà en Nouvelle-Écosse.
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Ben, il semble bien que nous aurons de la nouvelle musique de Lisa Leblanc. On a appris ça vendredi. Lisa a dévoilé vendredi les détails de son prochain album qui va être nommé Patchwork. C'est son 6e album en carrière. Il va sortir le 29 janvier prochain. Et elle dit que ce sera un disque ancré dans le folk et le rock mélodieux. Ça, c'est pas mal sa signature, à part son dernier album qui était complètement différent. Et que ce sera assez groovy, là, le son des années 60-70. Je pense que ça va être probablement analogique, l'enregistrement, pour qu'on retrouve là, la texture de la musique des années 60-70. Alors, Lisa s'est inspirée, dit-elle, entre autres, d'un road trip de 3500 km entre Moncton et Lafayette, deux villes importantes, on le sait, pour la culture musicale acadienne. Elle s'est également imprégnée des paysages de la Corse et des falaises d'Irlande qui l'ont impressionnée lorsqu'elle est allée en vacances et en période d'écriture aussi, parce que parfois, elle louait une maison quelque part dans un autre pays. Ça devenait une résidence musicale, puis elle travaillait sur l'écriture de chansons. Alors, le titre Patchwork, c'est un clin d'œil à sa grand-mère, qui depuis plus de 50 ans fabrique avec amour et minutie des courtes pointes à partir de chutes de tissu qui n'étaient pas destinées à être cousues ensemble initialement. Donc, ça donne un Patchwork. Alors, c'est intéressant. Ça va sortir en janvier, fin janvier, 29 janvier. Il y aura une tournée aussi, une tournée à travers le Nouveau-Brunswick, le Québec et l'Ontario, apparemment, qui est prévue aussi. Elle va commencer à donner des spectacles dans cette tournée-là à l'automne. Elle va peut-être casser un peu de ses nouveaux titres dans le spectacle en question. On va garder un œil sur la chose. Lisa Leblanc, prête ou presque à livrer sa nouvelle musique.

Nous venons donc d'ouvrir les hostilités pour cette semaine-là, une semaine qui nous fait traverser la mi-septembre. Je trouve que vous avez très bien fait ça ce matin. Oui, vous avez été parfait, parfaite, bravo. C'est bien parti. Demain, on se retrouve dès 7h. Hein, c'est notre rendez-vous habituel. Toujours heureux de vous savoir là. Mais c'est pas une question de fermer la radio parce que vous avez des compagnons et des compagnes tout le long de la journée à votre radio. C'est ça qui est chouette. Hein? Alors, très bonne journée à vous. Bon lundi. Et puis, on se retrouve demain dès 7h pour une autre de C'est François le matin.

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5: Voici maintenant vos informations. Microphone Yvon Duguay. Les gens de la Nouvelle-Écosse sont invités à créer leur propre budget provincial et à s'exprimer sur la façon dont ils planifieraient le prochain budget de la province. Pour les aider à préparer un budget, les gens de la Nouvelle-Écosse auront la possibilité d'assister à une séance virtuelle ou en personne cet automne, où ils se familiariseront avec le processus budgétaire et la situation financière de la province. Les gens de la Nouvelle-Écosse peuvent s'inscrire en ligne à une séance d'information qui aura lieu entre le 21 septembre et le 8 octobre. Une séance virtuelle en français aura également lieu le mercredi 23 septembre à 18h30. Un incendie de batterie dans un parc solaire de l'ouest de l'île du Prince-Édouard faisait toujours rage avant-hier, une semaine après son début. Les personnes sensibles à la fumée ou qui souffrent de problèmes respiratoires devraient réduire leurs activités en plein air. Les autres peuvent effectuer leurs activités habituelles, incluant le sport, en toute sécurité. Les gaz émis par les batteries en feu ne représentent pas une menace pour les citoyens et devraient se dissiper rapidement. Cependant, les incendies de batteries peuvent durer longtemps. Les autorités municipales ont informé la population que des reprises d'incendies risquaient de se poursuivre jusqu'à ce que le feu soit officiellement déclaré éteint. Poste Canada a suspendu la distribution du courrier en porte-à-porte dans une rue d'une ville de New Glasgow, en Nouvelle-Écosse, où un refuge d'urgence pour sans-abri suscite des critiques de la part du voisinage et de certains élus locaux. Un porte-parole a indiqué que cette suspension, entrée en vigueur le 28 août, était motivée par des raisons de santé et de sécurité et que les résidents pouvaient récupérer leur courrier dans un point de service temporaire situé sur la route Stellarton. Cette décision fait suite à une motion adoptée le mois dernier par le conseil municipal de New Glasgow demandant au gouvernement provincial de fermer le refuge North Star situé sur la rue Marsh. La motion affirme que cet établissement de 20 lits n'a pas permis de répondre aux besoins des personnes en situation d'itinérance ou aux prises avec des problèmes de toxicomanie. Par le passé, des membres de la communauté, des propriétaires d'entreprises, avaient également exprimé leurs inquiétudes concernant la consommation de drogue, la criminalité et la violence. Un couple de Terre-Neuve et Labrador a remporté un gros lot à la loterie pour la deuxième fois. Angelina et Edward Ladeau avaient gagné 2,5 millions de dollars grâce à un billet à gratter il y a 8 ans. Plus tôt ce mois-ci, le couple a remporté 675 000 $ lors d'un autre tirage. C'est aujourd'hui que commence à Toronto le tout premier sommet canadien sur l'investissement qui sera inauguré par le premier ministre Mark Carney. Cet événement rassemble des centaines de dirigeants d'entreprises et vise à leur faire découvrir les perspectives d'investissement qui sont possibles au Canada. Ce sommet est un élément clé du plan de M. Carney pour stimuler l'investissement au Canada à hauteur de 1 milliards de dollars durant les 5 prochaines années. Les provinces sont invitées à présenter les projets qui pourraient être pertinents relevant des secteurs de l'énergie ou encore de l'intelligence artificielle. La police du Cap-Breton mène l'enquête sur une effraction et une fusillade qui ont fait un blessé et donné lieu à une alerte d'urgence. Avant-hier, elle a annoncé qu'il n'y avait plus de risque pour la sécurité publique. Vendredi soir, elle avait lancé la recherche de 3 suspects après l'arrivée d'un homme blessé dans un hôpital à Sydney vers 7h30. La victime de 30 ans devrait se remettre de ses blessures. La fusillade serait survenue après que 3 hommes masqués se sont introduits de force dans une maison dans la matinée, puis pris la fuite dans une Toyota Camry retrouvée à Marion Bridge. Les forces de l'ordre estiment que cette fusillade n'était pas un acte aléatoire, car les personnes impliquées se connaissaient toutes. Les nouvelles du sport dans quelques instants. Parmi les matchs à l'affiche au baseball majeur, victoire des Blue Jays de Toronto sur les Orioles de Baltimore, 8-1. Au football, dans la NFL, parmi les matchs au programme, Josh Allen a complété une passe de toucher de 34 verges à Joshua Palmer et les Bills de Buffalo ont inscrit une victoire de 36-31 sur les Texans de Houston. Au hockey, l'attaquant Zachary Bolduc a signé un contrat de 4 ans d'une valeur moyenne annuelle de 4,2 millions de dollars avec le Canadien de Montréal. Au tennis, l'Allemand Alexander Zverev a battu l'Américain Ben Shelton en 4-7 en finale des internationaux des États-Unis, méritant ainsi un deuxième titre majeur en carrière et cette saison. De ça.
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0: La météo pour la région du Grand Havre, il y a de la pluie parfois forte qui devrait cesser ce matin, généralement nuageux par la suite et à risque d'un orage même ce matin. Nappes de brouillard qui vont se dissiper en après-midi. Il reste encore 5 mm de pluie à tomber, puis des vents du sud-est de 30 à 50 km/h. Ils vont tourner à l'ouest plus tard en journée de 20 à 40 km/h et le maximum est à 23 degrés. C'est généralement nuageux avec 30 % de probabilité d'averse en soirée et après minuit. Dégagement fin de nuit, minimum 10. Demain, alternance de soleil de nuages, maximum 20 degrés. Et c'est la même chose pour mercredi, mais avec 21 degrés.
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7: Voici maintenant vos informations. Microphone Yvon Duguay. Les gens de la Nouvelle-Écosse sont invités à créer leur propre budget provincial et à s'exprimer sur la façon dont ils planifieraient le prochain budget de la province. Pour les aider à préparer un budget, les gens de la Nouvelle-Écosse auront la possibilité d'assister à une séance virtuelle ou en personne cet automne, où ils se familiariseront avec le processus budgétaire et la situation financière de la province. Les gens de la Nouvelle-Écosse peuvent s'inscrire en ligne à une séance d'information qui aura lieu entre le 21 septembre et le 8 octobre. Une séance virtuelle en français aura également lieu le mercredi 23 septembre à 18h30. Un incendie de batterie dans un parc solaire de l'ouest de l'île du Prince-Édouard faisait toujours rage avant-hier, une semaine après son début. Les personnes sensibles à la fumée ou qui souffrent de problèmes respiratoires devraient réduire leurs activités en plein air. Les autres peuvent effectuer leurs activités habituelles, incluant le sport, en toute sécurité. Les gaz émis par les batteries en feu ne représentent pas une menace pour les citoyens et devraient se dissiper rapidement. Cependant, les incendies de batteries peuvent durer longtemps. Les autorités municipales ont informé la population que des reprises d'incendies risquaient de se poursuivre jusqu'à ce que le feu soit officiellement déclaré éteint. Poste Canada a suspendu la distribution du courrier en porte-à-porte dans une rue d'une ville de New Glasgow, en Nouvelle-Écosse, où un refuge d'urgence pour sans-abri suscite des critiques de la part du voisinage et de certains élus locaux. Un porte-parole a indiqué que cette suspension, entrée en vigueur le 28 août, était motivée par des raisons de santé et de sécurité, et que les résidents pouvaient récupérer leur courrier dans un point de service temporaire situé sur la route de Stellarton. Cette décision fait suite à une motion adoptée le mois dernier par le conseil municipal de New Glasgow, demandant au gouvernement provincial de fermer le refuge North Star, situé sur la rue Marsh. La motion affirme que cet établissement de 20 lits n'a pas permis de répondre aux besoins des personnes en situation d'itinérance ou aux prises avec des problèmes de toxicomanie. Par le passé, des membres de la communauté et des propriétaires d'entreprises avaient également exprimé leurs inquiétudes concernant la consommation de drogue, la criminalité et la violence. Un couple de Terre-Neuve-et-Labrador a remporté un gros lot à la loterie pour la deuxième fois. Angelina et Edward Ladeau avaient gagné 2,5 millions de dollars grâce à un billet à gratter il y a 8 ans. Plus tôt ce mois-ci, le couple a remporté 675 000 $ lors d'un autre tirage. C'est aujourd'hui que commence à Toronto le tout premier sommet canadien sur l'investissement qui sera inauguré par le premier ministre Mark Carney. Cet événement rassemble des centaines de dirigeants d'entreprises et vise à leur faire découvrir les perspectives d'investissement qui sont possibles au Canada. Ce sommet est un élément clé du plan de M. Carney pour stimuler l'investissement au Canada à hauteur de 1 000 milliards de dollars durant les 5 prochaines années. Les provinces sont invitées à présenter les projets qui pourraient être pertinents relevant des secteurs de l'énergie ou encore de l'intelligence artificielle. La police du Cap-Breton mène l'enquête sur une effraction et une fusillade qui ont fait un blessé et donné lieu à une alerte d'urgence. Avant-hier, elle a annoncé qu'il n'y avait plus de risque pour la sécurité publique. Vendredi soir, elle avait lancé la recherche de 3 suspects après l'arrivée d'un homme blessé dans un hôpital à Sydney vers 7h30. La victime de 30 ans devrait se remettre de ses blessures. La fusillade serait survenue après que 3 hommes masqués se sont introduits de force dans une maison dans la matinée, puis pris la fuite dans une Toyota Camry retrouvée à Marion Bridge. Les forces de l'ordre estiment que cette fusillade n'était pas un acte aléatoire, car les personnes impliquées se connaissaient toutes. Les nouvelles du sport dans quelques instants. Parmi les matchs à l'affiche au baseball majeur, victoire des Blue Jays de Toronto sur les Orioles de Baltimore, 8-1. Au football, dans la NFL, parmi les matchs au programme, Josh Allen a complété une passe de toucher de 34 verges à Joshua Palmer et les Bills de Buffalo ont inscrit une victoire de 36-31 sur les Texans de Houston. Au hockey, l'attaquant Zachary Bolduc a signé un contrat de 4 ans d'une valeur moyenne annuelle de 4,2 millions de dollars avec le Canadien de Montréal. Au tennis, l'Allemand Alexander Zverev a battu l'Américain Ben Shelton en 4-7 en finale des internationaux des États-Unis, méritant ainsi un deuxième titre majeur en carrière et cette saison. de ça.
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0: Pour Halifax, cet après-midi, on prévoit des passages nuageux et des possibilités d'averses en fin d'après-midi et en soirée à 30% de probabilité. Des températures maximales de 22 degrés avec un facteur humidex de 28, avec des vents de direction variable à 15 km/h qui vont ensuite s'intensifier en provenance de l'ouest avec des rafales jusqu'à 40 km/h.
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6: Voici maintenant vos informations. Microphone Yvon Duguay. Les gens de la Nouvelle-Écosse sont invités à créer leur propre budget provincial et à s'exprimer sur la façon dont ils planifieraient le prochain budget de la province. Pour les aider à préparer un budget, les gens de la Nouvelle-Écosse auront la possibilité d'assister à une séance virtuelle ou en personne cet automne, où ils se familiariseront avec le processus budgétaire et la situation financière de la province. Les gens de la Nouvelle-Écosse peuvent s'inscrire en ligne à une séance d'information qui aura lieu entre le 21 septembre et le 8 octobre. Une séance virtuelle en français aura également lieu le mercredi 23 septembre à 18h30. Un incendie de batterie dans un parc solaire de l'ouest de l'île du Prince-Édouard faisait toujours rage avant-hier, une semaine après son début. Les personnes sensibles à la fumée ou qui souffrent de problèmes respiratoires devraient réduire leurs activités en plein air. Les autres peuvent effectuer leurs activités habituelles, incluant le sport, en toute sécurité. Les gaz émis par les batteries en feu ne représentent pas une menace pour les citoyens et devraient se dissiper rapidement. Cependant, les incendies de batteries peuvent durer longtemps. Les autorités municipales ont informé la population que des reprises d'incendies risquaient de se poursuivre jusqu'à ce que le feu soit officiellement déclaré éteint. Poste Canada a suspendu la distribution du courrier en porte-à-porte dans une rue d'une ville de New Glasgow, en Nouvelle-Écosse, où un refuge d'urgence pour sans-abri suscite des critiques de la part du voisinage et de certains élus locaux. Un porte-parole a indiqué que cette suspension, entrée en vigueur le 28 août, était motivée par des raisons de santé et de sécurité, et que les résidents pouvaient récupérer leur courrier dans un point de service temporaire situé sur la route de Stellarton. Cette décision fait suite à une motion adoptée le mois dernier par le conseil municipal de New Glasgow, demandant au gouvernement provincial de fermer le refuge North Star, situé sur la rue Marsh. La motion affirme que cet établissement de 20 lits n'a pas permis de répondre aux besoins des personnes en situation d'itinérance ou aux prises avec des problèmes de toxicomanie. Par le passé, des membres de la communauté et des propriétaires d'entreprises avaient également exprimé leurs inquiétudes concernant la consommation de drogue, la criminalité et la violence. Un couple de Terre-Neuve et Labrador a remporté un gros lot à la loterie pour la deuxième fois. Angelina et Edward Ladoux avaient gagné 2,5 millions de dollars grâce à un billet à gratter il y a 8 ans. Plus tôt ce mois-ci, le couple a remporté 675 000 $ lors d'un autre tirage. C'est aujourd'hui que commence à Toronto le tout premier sommet canadien sur l'investissement qui sera inauguré par le premier ministre Mark Carney. Cet événement rassemble des centaines de dirigeants d'entreprises et vise à leur faire découvrir les perspectives d'investissement qui sont possibles au Canada. Ce sommet est un élément clé du plan de M. Carney pour stimuler l'investissement au Canada à hauteur de 1 milliards de dollars durant les 5 prochaines années. Les provinces sont invitées à présenter les projets qui pourraient être pertinents relevant des secteurs de l'énergie ou encore de l'intelligence artificielle. La police du Cap-Breton mène l'enquête sur une effraction et une fusillade qui ont fait un blessé et donné lieu à une alerte d'urgence. Avant-hier, elle a annoncé qu'il n'y avait plus de risque pour la sécurité publique. Vendredi soir, elle avait lancé la recherche de 3 suspects après l'arrivée d'un homme blessé dans un hôpital à Sydney vers 7h30. La victime de 30 ans devrait se remettre de ses blessures. La fusillade serait survenue après que 3 hommes masqués se sont introduits de force dans une maison dans la matinée, puis pris la fuite dans une Toyota Camry retrouvée à Marion Bridge. Les forces de l'ordre estiment que cette fusillade n'était pas un acte aléatoire, car les personnes impliquées se connaissaient toutes. Les nouvelles du sport dans quelques instants. Parmi les matchs à l'affiche au baseball majeur, victoire des Blue Jays de Toronto sur les Orioles de Baltimore, 8-1. Au football, dans la NFL, parmi les matchs au programme, Josh Allen a complété une passe de toucher de 34 verges à Joshua Palmer et les Bills de Buffalo ont inscrit une victoire de 36-31 sur les Texans de Houston. Au hockey, l'attaquant Zachary Bolduc a signé un contrat de 4 ans d'une valeur moyenne annuelle de 4,2 millions de dollars avec le Canadien de Montréal. Au tennis, l'Allemand Alexander Zverev a battu l'Américain Ben Shelton en 4-7 en finale des internationaux des États-Unis méritant ainsi un deuxième titre majeur en carrière et cette saison. De
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0: Pour Halifax, cet après-midi, on prévoit des passages nuageux et des possibilités d'averses en fin d'après-midi et en soirée à 30 % de probabilité. Des températures maximales de 22 degrés avec un facteur humidex de 28, avec des vents de direction variable à 15 km à l'heure qui vont ensuite s'intensifier en provenance de l'ouest avec des rafales jusqu'à 40 km à l'heure.
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7: Voici maintenant vos informations. Microphone Yvon Duguay. Les gens de la Nouvelle-Écosse sont invités à créer leur propre budget provincial et à s'exprimer sur la façon dont ils planifieraient le prochain budget de la province. Pour les aider à préparer un budget, les gens de la Nouvelle-Écosse auront la possibilité d'assister à une séance virtuelle ou en personne cet automne, où ils se familiariseront avec le processus budgétaire et la situation financière de la province. Les gens de la Nouvelle-Écosse peuvent s'inscrire en ligne à une séance d'information qui aura lieu entre le 21 septembre et le 8 octobre. Une séance virtuelle en français aura également lieu le mercredi 23 septembre à 18h30. Un incendie de batterie dans un parc solaire de l'ouest de l'île du Prince-Édouard faisait toujours rage avant-hier, une semaine après son début. Les personnes sensibles à la fumée ou qui souffrent de problèmes respiratoires devraient réduire leurs activités en plein air. Les autres peuvent effectuer leurs activités habituelles, incluant le sport, en toute sécurité. Les gaz émis par les batteries en feu ne représentent pas une menace pour les citoyens et devraient se dissiper rapidement. Cependant, les incendies de batteries peuvent durer longtemps. Les autorités municipales ont informé la population que des reprises d'incendies risquaient de se poursuivre jusqu'à ce que le feu soit officiellement déclaré éteint. Poste Canada a suspendu la distribution du courrier en porte-à-porte dans une rue d'une ville de New Glasgow, en Nouvelle-Écosse, où un refuge d'urgence pour sans-abri suscite des critiques de la part du voisinage et de certains élus locaux. Un porte-parole a indiqué que cette suspension, entrée en vigueur le 28 août, était motivée par des raisons de santé et de sécurité et que les résidents pouvaient récupérer leur courrier dans un point de service temporaire situé sur la route de Stellarton. Cette décision fait suite à une motion adoptée le mois dernier par le conseil municipal de New Glasgow demandant au gouvernement provincial de fermer le refuge North Star situé sur la rue Marsh. La motion affirme que cet établissement de 20 lits n'a pas permis de répondre aux besoins des personnes en situation d'itinérance ou aux prises avec des problèmes de toxicomanie. Par le passé, des membres de la communauté et des propriétaires d'entreprises avaient également exprimé leurs inquiétudes concernant la consommation de drogue, la criminalité et la violence. Un couple de Terre-Neuve-et-Labrador a remporté un gros lot à la loterie pour la deuxième fois. Angelina et Edward Lado avaient gagné 2,5 millions de dollars grâce à un billet à gratter il y a 8 ans. Plus tôt ce mois-ci, le couple a remporté 675 000 dollars lors d'un autre tirage. C'est aujourd'hui que commence à Toronto le tout premier sommet canadien sur l'investissement qui sera inauguré par le premier ministre Mark Carney. Cet événement rassemble des centaines de dirigeants d'entreprises et vise à leur faire découvrir les perspectives d'investissement qui sont possibles au Canada. Ce sommet est un élément clé du plan de M. Carney pour stimuler l'investissement au Canada à hauteur de 1 milliards de dollars durant les 5 prochaines années. Les provinces sont invitées à présenter les projets qui pourraient être pertinents relevant des secteurs de l'énergie ou encore de l'intelligence artificielle. La police du Cap-Breton mène l'enquête sur une infraction et une fusillade qui ont fait un blessé et donné lieu à une alerte d'urgence. Avant-hier, elle a annoncé qu'il n'y avait plus de risque pour la sécurité publique. Vendredi soir, elle avait lancé la recherche de 3 suspects après l'arrivée d'un homme blessé dans un hôpital à Sydney vers 7h30. La victime de 30 ans devrait se remettre de ses blessures. La fusillade serait survenue après que 3 hommes masqués se sont introduits de force dans une maison dans la matinée, puis pris la fuite dans une Toyota Camry retrouvée à Marion Bridge. Les forces de l'ordre estiment que cette fusillade n'était pas un acte aléatoire, car les personnes impliquées se connaissaient toutes. Les nouvelles du sport dans quelques instants. Parmi les matchs à l'affiche au baseball majeur, victoire des Blue Jays de Toronto sur les Orioles de Baltimore, 8-1. Au football, dans la NFL, parmi les matchs au programme, Josh Allen a complété une passe de toucher de 34 verges à Joshua Palmer et les Bills de Buffalo ont inscrit une victoire de 36-31 sur les Texans de Houston. Au hockey, l'attaquant Zachary Bolduc a signé un contrat de 4 ans d'une valeur moyenne annuelle de 4,2 millions de dollars avec le Canadien de Montréal. Au tennis, l'Allemand Alexander Zverev a battu l'Américain Ben Shelton en 4-7 en finale des internationaux des États-Unis, méritant ainsi un deuxième titre majeur en carrière et cette saison.
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5: Bonjour tout le monde, bienvenue à cette nouvelle émission de C'est l'actu des maritimes. C'est une nouvelle semaine qui commence aujourd'hui. Je suis avec ma collègue Loïne. Bonjour Loïne.
6: Bonjour Vincent, bonjour les auditeurs. J'espère que vous allez bien. Écoutez, j'espère pas, apparemment. J'ai du mal avec le français ces derniers temps, j'arrête pas de bégayer, je comprends pas. J'espère que vous allez bien, j'espère que vous allez passer une belle semaine. Chez nous, ça s'annonce pluvieux. Je suis un peu déçue parce que j'aurais bien aimé un été indien, quoi. Un été qui dure un peu.
5: J'ai vu quand même qu'en moyenne, le premier gel pour Fredericton, en tout cas, donc je sais pas si c'est quoi l'échelle du Nouveau-Brunswick, mais c'est le 25 septembre. Donc a priori, on aurait à peu près 2 semaines encore.
6: Ça me déprime. C'est l'activité maritime, c'est pas fait pour te déprimer normalement, mais là, ça me déprime. Voilà, ça fait que moi...
5: T'en es juste lundi.
6: Moi, j'aime bien la chaleur, les cocotiers, et voilà. Et des fois, je me pose la question, pourquoi le Canada, Loïne? Pourquoi as-tu choisi le Canada? Écoutez, les gens sont géniaux, l'ambiance est super, il y a des super endroits de nature et tout. Par contre, voilà, il faudrait, je sais pas, faire un truc au niveau du changement climatique et faire en sorte qu'il fasse pas aussi chaud, aussi froid. Moi, non, en vrai, je rigole parce que c'est inquiétant quand il fait pas froid, mais... C'est bien de garder les saisons telles qu'elles existent, mais j'avoue que je dirais pas non à un petit été indien, un truc qui dure un peu plus longtemps, là, septembre-octobre, un peu de chill, pas trop de pluie. Je demande même pas à ce qu'il fasse chaud, je demande juste à ce qu'il pleuve pas. J'aime pas quand il fait humide.
5: Bon, la température, ouais, normalement, selon ce qu'on sait, la température, la transition vers l'hiver devrait être plus longue, mais côté précipitation, par exemple, ça. S'il fait assez chaud, ça va être de la pluie, quoi.
6: Moi, je préfère qu'il fasse froid, mais qu'il n'y ait pas de pluie.
5: C'est rarement le cas en automne.
6: Allez, super. Merci de me rassurer.
5: Non, je suis réaliste. Au moins, tu sais à quoi t'attendre.
6: Je vais me rassurer avec de la nourriture, du coup. Aujourd'hui, je mange un plat. Écoutez, encore un peu estival. Courgettes, tomates, poivrons.
5: Moi, c'est l'inverse, tu vois.
6: Toi, t'es déjà passé à...
5: Moi, c'est un plat hivernal.
6: L'hiver dure déjà bien assez longtemps, pourquoi tu commences plus tôt?
5: On s'adapte aux saisons.
6: Mais alors tu manges quoi?
5: C'est déjà du riz cheddar brocoli avec de la viande de l'œil de ronde de bœuf finement tranché, farci de mozzarella.
6: Ouais, c'est plutôt hivernal, hein.
5: Ouais.
6: Mais bon, écoute. À partir du moment où il y a le mot cheddar, j'ai l'impression que c'est un peu plus lourd, c'est un truc d'hiver. Dès qu'il y a vraiment... Bref, ça c'est beau. On va parler d'actualité aussi ?
5: Ouais.
6: On va parler des écoles francophones en Nouvelle-Écosse qui se sont mobilisées contre l'intimidation.
5: De mon côté, on va parler dans quelques instants d'Olivier Bergeron qui entame un nouveau chapitre, nous dit-on.
6: Eh bien écoutez, on reste à l'écoute, on écoute un peu de musique et puis on en reparle dans quelques instants.

0: Pour Halifax, cet après-midi, on prévoit des passages nuageux et des possibilités d'averses en fin d'après-midi et en soirée à 30 % de probabilité. Des températures maximales de 22 degrés avec un facteur humidex de 28, avec des vents de direction variable à 15 km à l'heure qui vont ensuite s'intensifier en provenance de l'ouest avec des rafales jusqu'à 40 km à l'heure.
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3: C'est l'actu des maritimes. On est ensemble jusqu'à 13h tous les jours de la semaine. Aujourd'hui, c'est lundi, jour des spaghettis. C'est bien parce que tous les jours peuvent être des jours des spaghettis vu que tous les jours finissent par un i. Ça rime. Lundi, spaghettis. Il n'y a que le dimanche. Le dimanche, c'est compliqué pour faire rimer avec quelque chose. Pas beaucoup de nourriture qui rime en hanche. Bref, c'est pas la question.
4: Les
3: la
4: oranges. Question.
3: Des tranches de quoi, on sait pas.
4: Ah, ben ça veut être des tranches de plein de choses, du bacon, du fromage.
3: Tu peux te faire des tranches, une journée tranche. Oh, ça serait trop drôle. Tu choisis non pas la nourriture par rapport à ce que tu as envie de manger, mais par rapport à leur format. Genre, une journée, tu manges que des tranches. Une journée, tu manges que des. Je sais pas, j'ai pas d'autres idées. Que des cubes. Bref. Une journée où tu manges petits cubes de patates sautées et marshmallow. Et une autre journée où tu manges des tranches de salami avec des tranches de concombre, tu vois. Chaque journée a sa forme de nourriture. Bref, c'est pas la question du tout. Loïn est en train de partir aux cacahuètes, là maintenant tout de suite. Mais on va parler de quelque chose de plus intéressant que ça. On va parler musique avec un artiste que vous connaissez bien, un artiste du coin. On va parler d'Olivier Bergeron, n'est-ce pas ?
4: Qu'on diffuse beaucoup sur nos radios également, puisqu'il a lancé ce vendredi 11 septembre sa nouvelle chanson « On partira ». Et une autre bonne nouvelle s'est ajoutée cette semaine, puisque Olivier s'est récemment associé à l'agence artistique Bleu Nuage, donc qui sait ce que ça pourrait nous amener en termes de production musicale. Sans plus tarder, écoutons cet entretien qu'Olivier Bergeron a réalisé avec Mélanie Duguay.
5: Olivier Bergeron poursuit son rêve de faire carrière dans la musique avec une détermination qui ne semble pas faiblir depuis son fameux passage à American Idol et Star Academy. Il s'en est passé des choses depuis ce temps-là. Il a quand même aussi développé une impressionnante communauté sur les réseaux sociaux. Il a lancé plusieurs chansons depuis et cette semaine, on a l'occasion d'entendre une nouveauté et déjà, moi, je l'ai dans la tête sans arrêt. Si vous êtes abonné à ses comptes, vous l'avez sûrement déjà entendu. Cette nouvelle chanson s'appelle « On partira ». C'est cette nouvelle chanson qu'il lance officiellement sur toutes les plateformes ce vendredi 11 septembre. Et récemment, on apprenait également qu'il a signé avec l'agence artistique Bleu Nuage. On parle de tout ça avec Olivier. Bonjour Olivier.
6: Hey, salut, ça va bien?
5: Oui, ça va bien. J'imagine aussi, toi, avec tous les nouveaux développements qui se passent dans ta carrière, on peut dire que je pense qu'il y a un nouveau jour qui se lève là, sur ton rêve là, en ce moment.
6: Oui, mais c'est ça. Tu sais, ça fait du bien de s'entourer des gens qui veulent mon bien, puis mon bonheur, puis mon succès. Fait que moi, depuis Star Academy, j'ai toujours été le petit gars fonceur, mais j'étais tout seul depuis ce moment-là. Puis j'ai comme réalisé avec le temps que c'était difficile de faire tout seul, surtout qu'en créant, j'avais pas vraiment personne pour me virer à l'épaule pour demander c'est-tu bon, c'est pas assez bon. Fait que des fois, je peux composer trois tunes dans une, puis je me dis c'est pas bon, puis je la flush, je la recommence. Fait que je suis quand même quelqu'un d'anxieux puis de fonceur puis qui se remet beaucoup en question. Fait que ça fait du bien de s'entourer des gens pour me calmer puis de faire les choses à la bonne façon. Fait que je commence à être mieux entouré. Ouais.
5: On le sait, ça demande beaucoup d'énergie pour gérer une carrière, mais aussi en même temps, parallèlement, créer de la musique. Est-ce que des fois, tu t'arrêtes et que tu réalises tout le travail que tu as accompli seul?
6: Ben, je réalise pas vraiment parce que c'est justement ça que l'album un peu va parler, qui va sortir d'ailleurs en 2027. C'est vraiment de prendre le temps de respirer puis de prendre une pause pour apprécier qu'est-ce qu'on a parce que moi, je suis vraiment quelqu'un qui je suis vraiment quelqu'un de nostalgique puis je prends jamais le temps de profiter du moment présent. Fait que on dirait tout ce que j'ai accompli, c'est jamais assez puis on dirait j'ai jamais atteint encore le stade que je vais réaliser quelque temps que ouais, je suis rendu là, que j'ai tout accompli ça. Fait qu'on dirait j'ai pas encore réussi le niveau que je veux me rendre. Fait que faut que je prenne quand même le temps pour apprécier parce que c'est quand même incroyable tout ce que j'ai vécu. Mais c'est jamais assez. Fait que je pense que c'est ça qui me pousse à écrire des meilleures chansons puis à toujours essayer de me surpasser. Là.
5: Il y a quelque chose de très humain dans ton parcours. Il y a eu des moments où les choses n'ont pas nécessairement avancé aussi rapidement que tu l'aurais souhaité. Mais là, avec une nouvelle étape qui vient d'être franchie, tu t'es associé à Bleu Nuage. Parle-moi un peu de cette collaboration-là, puis comment c'est arrivé sur ton chemin, là, Olivier?
6: Oui, bien, c'est un peu arrivé au bon moment, parce que je te dirais que l'album qui s'en vient, il y a quand même pas mal de chansons, c'est des chansons qui ont un peu la dépression, parce que j'étais un peu pas en train d'abandonner, mais je me disais, comment ça, moi, si les autres, ça marche, moi, ça marche. T'sais, ça marche pas tant, mais tu sais, ça marchait, c'est juste que moi, c'est jamais assez, puis je me vois sur une grosse scène, puis faire des shows, puis là, cet été, j'ai monté un show pour deux festivals, mais tu sais, j'aurais été prêt à faire une tournée de 100 show. Fait que c'est jamais assez. Fait que j'ai mis un vidéo sur les réseaux sociaux, puis ce monsieur-là, c'est sa conjointe qui a vu ça. Fait qu'il m'a écrit, puis il est venu manger avec moi au restaurant, puis ça a cliqué. Fait que il m'a dit, je vais t'aider. Puis tu sais, au début, j'étais quelqu'un vraiment craintif, puis j'ai déjà fait confiance à du monde que ça n'a pas vraiment porté fruit. Fait que là, je me disais, c'est-tu la bonne affaire cette fois-ci? Fait que j'ai fait confiance parce que j'avais pas vraiment le choix. J'étais vraiment épuisé de faire tout seul. Fait que ce monsieur-là, il m'aide vraiment à bâtir ma carrière, puis à prendre mon temps, puis à bien faire les choses. Fait que d'ailleurs, il y a deux personnes. Il y a quelqu'un qui gère plus le côté administratif, puis l'autre plus chaud. Fait que je pense que je suis vraiment sur la bonne voie. Puis j'ai réalisé aussi qu'après American Idol, je pensais de faire un album en anglais. Parce que tu chantes avec Jelly Rose à la scène, puis tu te retournes de bord, tu es rendu chez vous, tu es comme, ben là, je vais faire des chansons en anglais. Mais j'ai vraiment pris le temps de me ressaisir, puis de me rappeler d'où ce que je viens. Tu sais, je suis un francophone, puis je suis fier de mes racines. Fait que j'ai composé un album en français environ 2 mois maximum. J'étais tellement inspiré. Okay. Fait que là, j'ai comme 2 albums en anglais d'écrit, puis presque 2 en français. Fait que j'ai vraiment beaucoup de matériel. C'est pas ça qui me manque. C'était juste, on s'entend que ça coûte cher à produire de l'argent. Fait qu'il faut que je sois intelligent dans mes démarches, puis dans mon investissement. Fait que on est vraiment rendu là. Fait que on a une équipe solide. Vendredi, je devrais avoir un site web qui va être en marche, puis de la merch, puis c'est vraiment une belle organisation qui est en train de se mettre en place.
5: J'aimerais que tu nous parles de cette agence artistique Bleu Nuage. Est-ce que c'est une nouvelle agence?
6: Ouais, ben exactement. Bleu Nuage, ça fait pas tant d'années que ça existe. C'est presque nouveau, puis je suis comme le deuxième artiste qui est signé là. Puis je pense qu'il compte pas avoir 30 artistes à s'occuper, parce que moi, c'est quelque chose que je voulais pas. Je voulais pas être écrasé quand ça allait un peu moins bien. Ouais. Fait que je me suis même fait offrir un contrat à Los Angeles, puis j'ai tout de suite vu les red flags, les drapeaux rouges. Fait que je voulais pas être associé avec quelque chose qui était un peu la grosse business qui t'oublie quand ça marche pas. Puis je veux vraiment avoir ma petite équipe. Moi, du début, c'était ça. Bâtir ma propre équipe et monter graduellement avec ça. Fait que ça a comme juste bien tombé sur mon chemin. Puis je pense qu'on se challenge bien un à l'autre, puis on apprend à monter les échelles ensemble. Fait que je pense que ça va être une bonne équipe solide au courant des prochaines années.
5: J'ai l'impression qu'on t'écoute, puis c'est le début d'un temps nouveau, d'un nouveau chapitre là, pour toi avec cette entente que tu viens de signer. Là. C'est des belles nouvelles.
6: Ouais, vraiment. Puis c'est vraiment excitant. Puis tu sais, je remercie beaucoup les fans, parce que sans eux autres, sans tous les commentaires puis les likes qu'ils me donnent, ça me pousse à continuer, parce que s'il y a personne qui likerait mes affaires puis que je verrais qu'il y a rien qui marche, ben ça, je serais peut-être moins encouragé à tout mettre mon argent de mon compte dans des chansons. Fait que je suis vraiment reconnaissant que le monde aime mes chansons, puis c'est grâce à ça que je continue. Fait que il va y avoir une belle album qui s'en vient en 2027. Fait que d'ailleurs, ma nouvelle chanson qui va sortir vendredi, qui s'appelle On partira, va être en onde vendredi le 11 septembre. Fait que déjà là, elle a été lancée dans les radios. Fait que je pense que vous l'avez peut-être joué ou pas. Fait que j'encourage le monde à appeler aux radios puis à la faire jouer le plus possible. Ça m'aide vraiment.
5: Elle sera disponible donc vendredi 11 septembre sur toutes les plateformes. Continue de nous faire rire sur les médias sociaux, parce que franchement, tu l'as, hein?
6: Ben, j'essaie d'être créatif. Ça vient des fois, je sais plus trop quoi faire. Fait que je suis juste moi-même et je fais des conneries. Fait que je pense que le monde aime bien ça.
5: Ah oui, ça marche vraiment, mais vraiment beaucoup lorsqu'on voit là, qu'il y a beaucoup d'intérêt, de réponses de la part des gens. Bon, on te souhaite évidemment que le meilleur, et que 2027, avec l'arrivée de cet album, est-ce qu'on sait à quel moment il va sortir?
6: Pas nécessairement encore la date exacte, parce qu'il y a beaucoup de préparation, de la merge, le site web, tout, puis on va attendre de voir ça va être quoi les impacts des premiers singles que je vais sortir, mais ça peut être sûr à 100%, je pense que ça va être 2027, sans trop se mouiller. C'est sûr qu'il peut y avoir des compromis ou des choses qui peuvent se mettre sur notre chemin, mais ça devrait être... on rentre en studio la semaine prochaine pour continuer l'enregistrement de l'album. Fait que je pense que tout va bien aller.
5: Ah, ben ça, c'est excitant quand on sait qu'on va rentrer en studio officiellement là, pour démarrer un projet. Alors, bon succès pour la suite et merci de ton temps, Olivier.
6: Ben merci beaucoup. La bonne journée. Bye-bye.
5: Mélanie Duguay, IGL, Route 17.
4: De beaux projets à venir. Un nouvel album est prévu pour 2027. On se rappelle également que Lisa Leblanc, ça devrait sortir au courant du mois de janvier, son prochain album. Donc, on a hâte de voir ça. Beaucoup de musique du Nouveau-Brunswick qui s'en vient sur vos radios, entre autres.
3: Et d'ailleurs, il y a de la musique qui arrive aussi avec le groupe La Galère. On en parlera demain, je pense, du groupe La Galère. En attendant, dans quelques instants, après un peu de musique, justement, on parlera de la rentrée des classes, ou en tout cas de certaines initiatives scolaires qui ont lieu en Nouvelle-Écosse la semaine dernière.
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2: On termine notre tour d'actualité du côté de la Nouvelle-Écosse avec Daniel Aucoin et le conseil scolaire acadien provincial.
3: Oui, Daniel Aucoin qui va nous parler du conseil scolaire provincial qui a organisé une journée rose pour les membres du personnel et les élèves pour lutter contre l'intimidation. Alors la journée du chandail rose, généralement, c'est le troisième mercredi de février, si je ne me trompe pas. Mais bon, lutter contre l'intimidation, ça reste un problème de la vie de tous les jours. Donc c'est toujours mieux d'en faire plus que pas assez. Et ben, du côté de la Nouvelle-Écosse, on a décidé d'en faire plus et de faire une deuxième journée rose en début d'année. On écoute tout de suite le reportage de Daniel Aucoin, notre confrère de CKJM.
4: À travers les différentes écoles du Conseil scolaire acadien provincial en Nouvelle-Écosse, élèves, membres du personnel et communautés scolaires étaient invités aujourd'hui, le jeudi 10 septembre, à porter du rose afin de faire rayonner un message simple mais profondément important. Chaque personne mérite d'être respectée, accueillie et valorisée. Depuis déjà un bon nombre d'années, la Journée rose en Nouvelle-Écosse représente une occasion de sensibiliser les jeunes et l'ensemble de la communauté éducative à l'importance de créer des milieux scolaires sécuritaires, inclusifs et exempts d'intimidation, de discrimination et d'exclusion. Bien que le port du rose soit au cœur de cette journée, le message véhiculé va bien au-delà d'un simple code vestimentaire. Le rose devient aujourd'hui un symbole d'engagement collectif. Il représente la volonté de bâtir des relations fondées sur le respect et de favoriser une culture où les élèves se sentent libres d'être eux-mêmes sans crainte d'être jugés, ridiculisés ou exclus. Dans les écoles du Conseil scolaire acadien provincial, cette démarche peut prendre différentes formes aujourd'hui lors de la journée rose. Discussions en classe, activités de sensibilisation, affiches, messages de solidarité, activités communautaires et gestes de gentillesse posés tout au long de la journée. En ce jeudi 10 septembre, les écoles du Conseil scolaire acadien provincial font donc rayonner un message commun. Ensemble, nous avons le pouvoir de créer des écoles où chaque personne est accueillie, respectée, entendue et valorisée. La journée rose est aujourd'hui, mais l'engagement envers le respect, l'inclusion et la bienveillance doit se poursuivre chaque jour de l'année. Daniel Aucoin, journaliste IJL pour Radio CKJM à Chitika.
3: Voilà, toujours une belle chose que de mettre en avant l'inclusion, le respect, la bienveillance dans les écoles francophones. D'ailleurs, la journée de rétrovailles qui a lieu la semaine dernière à l'école Samuel de Champlain à Saint-Jean était aussi sous le signe du rose, puisque les t-shirts spéciaux qui avaient été donnés, spécial rétrovailles, le t-shirt était rose. Donc, c'était aussi sous le signe de la bienveillance, du respect, de l'entraide, vraiment des valeurs à porter tout au long de l'année dans les milieux scolaires et en dehors du milieu scolaire également. Respectez-vous les uns les autres.
2: Salut. Hein. Bon message et puis félicitations aux écoles francophones de souligner ça en Nouvelle-Écosse. Et ben c'est sur cette note qu'on termine notre émission de Sélection des Maritimes pour aujourd'hui.
3: On va écouter de la musique avec Luc et les artistes acadiens à 13h.
2: Mélodie sera avec vous de 14h à 18h pour son émission du retour.
3: Après c'est la musique rock des années 90 si je ne me trompe.
2: Avec Martin. Martin, oui.
3: Oui. Il se passe autre chose après ou pas?
2: C'est ça pour le lundi soir d'habitude.
3: Oh, on est d'accord.
2: Il y a peut-être d'autres émissions, mais c'est pas des émissions bénévoles comme on est habitué.
3: C'est plein de bénévoles adorés.
2: Mm-hmm.
3: Demain matin.
2: 7h-9h, c'est François le matin.
3: Et puis nous, ben, on revient à midi.
2: Voilà.
3: Avec ou sans Sébastien, qui sait? Ça, c'est la surprise, quoi. On vous fait des surprises tous les jours. Est-ce que Sébastien sera là?
2: Ou pas?
3: Voilà. Sébastien, si tu nous écoutes, envoie des signaux de fumée. Bonne journée à toutes et à tous et à bientôt. Au revoir.

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5: Voici maintenant vos informations. Microphone Yvon Duguay. Les gens de la Nouvelle-Écosse sont invités à créer leur propre budget provincial et à s'exprimer sur la façon dont ils planifieraient le prochain budget de la province. Pour les aider à préparer un budget, les gens de la Nouvelle-Écosse auront la possibilité d'assister à une séance virtuelle ou en personne cet automne, où ils se familiariseront avec le processus budgétaire et la situation financière de la province. Les gens de la Nouvelle-Écosse peuvent s'inscrire en ligne à une séance d'information qui aura lieu entre le 21 septembre et le 8 octobre. Une séance virtuelle en français aura également lieu le mercredi 23 septembre à 18h30. Un incendie de batterie dans un parc solaire de l'ouest de l'île du Prince-Édouard faisait toujours rage avant-hier, une semaine après son début. Les personnes sensibles à la fumée ou qui souffrent de problèmes respiratoires devraient réduire leurs activités en plein air. Les autres peuvent effectuer leurs activités habituelles, incluant le sport, en toute sécurité. Les gaz émis par les batteries en feu ne représentent pas une menace pour les citoyens et devraient se dissiper rapidement. Cependant, les incendies de batteries peuvent durer longtemps. Les autorités municipales ont informé la population que des reprises d'incendies risquaient de se poursuivre jusqu'à ce que le feu soit officiellement déclaré éteint. Poste Canada a suspendu la distribution du courrier en porte-à-porte dans une rue d'une ville de New Glasgow en Nouvelle-Écosse, où un refuge d'urgence pour sans-abri suscite des critiques de la part du voisinage et de certains élus locaux. Un porte-parole a indiqué que cette suspension, entrée en vigueur le 28 août, était motivée par des raisons de santé et de sécurité, et que les résidents pouvaient récupérer leur courrier dans un point de service temporaire situé sur la route de Stellarton. Cette décision fait suite à une motion adoptée le mois dernier par le conseil municipal de New Glasgow, demandant au gouvernement provincial de fermer le refuge North Star, situé sur la rue Marsh. La motion affirme que cet établissement de 20 lits n'a pas permis de répondre aux besoins des personnes en situation d'itinérance ou aux prises avec des problèmes de toxicomanie. Par le passé, des membres de la communauté et des propriétaires d'entreprises avaient également exprimé leurs inquiétudes concernant la consommation de drogue, la criminalité et la violence. Un couple de Terre-Neuve-et-Labrador a remporté un gros lot à la loterie pour la deuxième fois. Angelina et Edward Ladeau avaient gagné 2,5 millions de dollars grâce à un billet à gratter il y a 8 ans. Plus tôt ce mois-ci, le couple a remporté 675 000 $ lors d'un autre tirage. C'est aujourd'hui que commence à Toronto le tout premier sommet canadien sur l'investissement qui sera inauguré par le premier ministre Mark Carney. Cet événement rassemble des centaines de dirigeants d'entreprises et vise à leur faire découvrir les perspectives d'investissement qui sont possibles au Canada. Ce sommet est un élément clé du plan de M. Carney pour stimuler l'investissement au Canada à hauteur de 1 milliards de dollars durant les 5 prochaines années. Les provinces sont invitées à présenter les projets qui pourraient être pertinents relevant des secteurs de l'énergie ou encore de l'intelligence artificielle. La police du Cap-Breton mène l'enquête sur une effraction et une fusillade qui ont fait un blessé et donné lieu à une alerte d'urgence. Avant-hier, elle a annoncé qu'il n'y avait plus de risque pour la sécurité publique. Vendredi soir, elle avait lancé la recherche de 3 suspects après l'arrivée d'un homme blessé dans un hôpital à Sydney vers 7h30. La victime de 30 ans devrait se remettre de ses blessures. La fusillade serait survenue après que 3 hommes masqués se sont introduits de force dans une maison dans la matinée, puis pris la fuite dans une Toyota Camry retrouvée à Marion Bridge. Les forces de l'ordre estiment que cette fusillade n'était pas un acte aléatoire, car les personnes impliquées se connaissaient toutes. Les nouvelles du sport dans quelques instants. Parmi les matchs à l'affiche au baseball majeur, victoire des Blue Jays de Toronto sur les Orioles de Baltimore, 8-1. Au football, dans la NFL, parmi les matchs au programme, Josh Allen a complété une passe de toucher de 34 verges à Joshua Palmer et les Bills de Buffalo ont inscrit une victoire de 36-31 sur les Texans de Houston. Au hockey, l'attaquant Zachary Bolduc a signé un contrat de 4 ans d'une valeur moyenne annuelle de 4,2 millions de dollars avec le Canadien de Montréal. Au tennis, l'Allemand Alexander Zverev a battu l'Américain Ben Shelton en 4-7 en finale des internationaux des États-Unis, méritant ainsi un deuxième titre majeur en carrière et cette saison. De ce...
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4: Pour Halifax, cet après-midi, on prévoit des passages nuageux et des possibilités d'averses en fin d'après-midi et en soirée à 30% de probabilité. Des températures maximales de 22 degrés avec un facteur humidex de 28, avec des vents de direction variable à 15 km à l'heure qui vont ensuite s'intensifier en provenance de l'ouest avec des rafales jusqu'à 40 km à l'heure.

0: Bonjour, mon nom est Luc Poirier, vous êtes sur les ondes des radios Cimedia, et moi, je vais vous faire découvrir ma liste d'artistes acadiens de par chez nous, ici, en Atlantique. Pour cette fois, allons découvrir Tommy Young.
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0: Tommy Young est le nom de plume de Pascal Lejeune, auteur, compositeur, interprète originaire de Pointe-Verte au Nouveau-Brunswick. Il a débuté sous son nom réel avec son premier album Le Commun des Bordels en 2007, qui lui a permis de donner plus d'une centaine de spectacles à travers l'Acadie, le Canada et l'Europe.
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Sous le nom de Tommy Young, il a sorti deux albums marquants, Victoria en 2014 et Patsy en 2017. Ces albums marquent une transition vers un style folk roots teinté de country bluegrass, laissant place à des récits du quotidien teintés d'humour souvent poétique. Les chansons comme Scène noire, Le dernier des vrais humains et Nager sur le dos sont particulièrement appréciées du public.

0: Tommy Young a remporté plusieurs distinctions prestigieuses. Prix découverte à l'enchant de l'Académie Charles Cros, artiste de l'année en musique au Gala des prix d'Éloise, prix auteur-compositeur de la SPAC, prix Rosec Radar à la Bourse Rideau, le prix Acadie Rideau à la Francofête en Acadie et plusieurs nominations aux ICMAs.
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Tommy Young est un artiste acadien authentique et polyvalent. Tantôt bistrot francophone, tantôt folk country roots, il a su se forger un univers bien à lui avec des textes ciselés et des mélodies accrocheuses. Après une pause de 5 ans, il a fait un retour remarqué sur la scène en 2024 accompagné de ses musiciens Dylan Robichaud et Rémi Arsenault pour des soirées émouvantes et enthousiastes dans sa région natale et au-delà. Son parcours continue d'inspirer l'Académie musicale contemporaine. Sur ça, à la prochaine découverte.

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6: Voici maintenant vos informations. Microphone Yvon Duguay. Les gens de la Nouvelle-Écosse sont invités à créer leur propre budget provincial et à s'exprimer sur la façon dont ils planifieraient le prochain budget de la province. Pour les aider à préparer un budget, les gens de la Nouvelle-Écosse auront la possibilité d'assister à une séance virtuelle ou en personne cet automne, où ils se familiariseront avec le processus budgétaire et la situation financière de la province. Les gens de la Nouvelle-Écosse peuvent s'inscrire en ligne à une séance d'information qui aura lieu entre le 21 septembre et le 8 octobre. Une séance virtuelle en français aura également lieu le mercredi 23 septembre à 18h30. Un incendie de batterie dans un parc solaire de l'ouest de l'île du Prince-Édouard faisait toujours rage avant-hier, une semaine après son début. Les personnes sensibles à la fumée ou qui souffrent de problèmes respiratoires devraient réduire leurs activités en plein air. Les autres peuvent effectuer leurs activités habituelles, incluant le sport, en toute sécurité. Les gaz émis par les batteries en feu ne représentent pas une menace pour les citoyens et devraient se dissiper rapidement. Cependant, les incendies de batterie peuvent durer longtemps. Les autorités municipales ont informé la population que des reprises d'incendies risquaient de se poursuivre jusqu'à ce que le feu soit officiellement déclaré éteint. Poste Canada a suspendu la distribution du courrier en porte-à-porte dans une rue d'une ville de New Glasgow en Nouvelle-Écosse, où un refuge d'urgence pour sans-abri suscite des critiques de la part du voisinage et de certains élus locaux. Un porte-parole a indiqué que cette suspension, entrée en vigueur le 28 août, était motivée par des raisons de santé et de sécurité, et que les résidents pouvaient récupérer leur courrier dans un point de service temporaire situé sur la route Stellarton. Cette décision fait suite à une motion adoptée le mois dernier par le conseil municipal de New Glasgow, demandant au gouvernement provincial de fermer le refuge North Star, situé sur la rue Marsh. La motion affirme que cet établissement de 20 lits n'a pas permis de répondre aux besoins des personnes en situation d'itinérance ou aux prises avec des problèmes de toxicomanie. Par le passé, des membres de la communauté et des propriétaires d'entreprises avaient également exprimé leurs inquiétudes concernant la consommation de drogue, la criminalité et la violence. Un couple de Terre-Neuve et Labrador a remporté un gros lot à la loterie pour la deuxième fois. Angelina et Edward Lado avaient gagné 2,5 millions de dollars grâce à un billet à gratter il y a 8 ans. Plus tôt ce mois-ci, le couple a remporté 675 000 $ lors d'un autre tirage. C'est aujourd'hui que commence à Toronto le tout premier sommet canadien sur l'investissement qui sera inauguré par le premier ministre Mark Carney. Cet événement rassemble des centaines de dirigeants d'entreprises et vise à leur faire découvrir les perspectives d'investissement qui sont possibles au Canada. Ce sommet est un élément clé du plan de M. Carney pour stimuler l'investissement au Canada à hauteur de 1 milliards de dollars durant les 5 prochaines années. Les provinces sont invitées à présenter des projets qui pourraient être pertinents relevant des secteurs de l'énergie ou encore de l'intelligence artificielle. La police du Cap-Breton mène l'enquête sur une effraction et une fusillade qui ont fait un blessé et donné lieu à une alerte d'urgence. Avant-hier, elle a annoncé qu'il n'y avait plus de risque pour la sécurité publique. Vendredi soir, elle avait lancé la recherche de 3 suspects après l'arrivée d'un homme blessé dans un hôpital à Sydney vers 7h30. La victime de 30 ans devrait se remettre de ses blessures. La fusillade serait survenue après que 3 hommes masqués se sont introduits de force dans une maison dans la matinée, puis pris la fuite dans une Toyota Camry retrouvée à Marion Bridge. Les forces de l'ordre estiment que cette fusillade n'était pas un acte aléatoire, car les personnes impliquées se connaissaient toutes. Les nouvelles du sport dans quelques instants. Parmi les matchs à l'affiche au baseball majeur, victoire des Blue Jays de Toronto sur les Orioles de Baltimore, 8-1. Au football, dans la NFL, parmi les matchs au programme, Josh Allen a complété une passe de toucher de 34 verges à Joshua Palmer et les Bills de Buffalo ont inscrit une victoire de 36-31 sur les Texans de Houston. Au hockey, l'attaquant Zachary Bolduc a signé un contrat de 4 ans d'une valeur moyenne annuelle de 4,2 millions de dollars avec le Canadien de Montréal. Au tennis, l'Allemand Alexander Zverev a battu l'Américain Ben Shelton en 4-7 en finale des internationaux des États-Unis, méritant ainsi un deuxième titre majeur en carrière et cette saison.
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1: Pour Halifax, cet après-midi, on prévoit des passages nuageux et des possibilités d'averses en fin d'après-midi et en soirée à 30 % de probabilité. Des températures maximales de 22 degrés avec un facteur humidex de 28, avec des vents de direction variable à 15 km à l'heure qui vont ensuite s'intensifier en provenance de l'ouest avec des rafales jusqu'à 40 km à l'heure.
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4: Et c'est le moment de se retrouver parce que oui, il est 14h passé de quelques minutes. L'émission du retour vous accompagne donc jusqu'à 18h pour... Bah ce lundi 14 septembre, voilà, on démarre une nouvelle semaine. Et globalement, là, on va dire le 14 septembre, c'est plus vraiment la rentrée. Ça va, on a pris un peu le rythme. Enfin, pas vraiment parce que ça va être notre première semaine intégrale depuis la rentrée officiellement, tu vois. Donc, bon courage à vous. Cette semaine va peut-être être un peu plus dure que les autres. Enfin, ça dépend. Mais en tout cas, voilà, pas de jours fériés cette semaine, donc... Du lundi au vendredi, on est là. Et on démarre en musique avec Zao et le titre doucement, parce que c'est lundi, donc on va pas se cramer dès le début de la semaine quand même. Hein.

Vous connaissez très certainement le groupe Angine de Poitrine. On parlait beaucoup d'eux il y a plusieurs mois de ça. C'est un groupe essentiellement musical, un duo en fait. Et ils sont originaires du Québec et ils ont fait un petit peu comme vibrer le monde entier, là, surtout en début d'année, on parlait beaucoup d'eux. Et si je vous là reparle d'eux, c'est aussi parce que ce soir, Angine de Poitrine sera présent pour une performance au Tonight Show de Jimmy Fallon. Vous allez me dire, oui, ça ne nous concerne pas directement. Oui, je sais. Mais c'est important de noter qu'un groupe francophone sera ce soir chez Jimmy Fallon. Ça n'arrive pas si souvent que ça, les gars. Hein. Et c'est d'ailleurs pour eux, ça sera pour eux leur première apparition à la télé américaine. Je précise quand même que ce groupe, qui est originaire du Saguenay, en fait, ils ont créé comme un langage bien à eux. Donc, ils ne parlent pas vraiment la même langue que nous. Bon, c'est des francophones à la base, hein, je précise. Mais c'est juste que dans l'univers de Angine de Poitrine, ils ont créé leur propre langage. À noter que l'émission de Jimmy Fallon reste l'un des talk shows de la fin de journée les plus regardés aux États-Unis et pas que, parce que c'est, je veux dire, tout le monde connaît Jimmy Fallon, ça va être ensuite publié sur les réseaux, les gens vont pouvoir regarder ça, peu importe d'où ils sont. Parmi les autres invités d'ailleurs de l'émission ce soir, il y aura l'actrice Salma Hayek et la chanteuse Becky G. Bon, il faut aussi noter que le groupe Angine de Poitrine est actuellement aux États-Unis pour leur première tournée américaine. Donc, ils ont notamment des dates prévues à New York, à Austin, Washington, Philadelphie et Chicago notamment. Donc, la présence au Tonight Show de Jimmy Fallon, c'est aussi dans le cadre de cette tournée américaine, quoi. Bah oui. Pour les dates au Canada, on retrouvera Angine de Poitrine à Toronto le 5 novembre, à Québec le 6 novembre et à Montréal le 14 novembre. Voilà pour ce qui concerne les dates prévues au Canada dans ces prochains mois. L'occasion de poursuivre en musique avec notamment le groupe Beaumont et Caroline Savoie maintenant.

0: maintenant parler du conseil communautaire du Grand Havre, aussi connu sous le nom CCGH, donc du côté d'Halifax. Ils ont des ateliers d'orientation au bénévolat ce mois-ci. Donc la première séance d'orientation et d'information aura lieu demain, le mardi 15 septembre, de 18h à 20h. Si vous avez donc envie de vous impliquer peut-être dans la vie, dans les activités du CCGH, de vous impliquer, de faire du bénévolat en français, peu importe votre âge, donc vous allez avoir l'opportunité de découvrir un peu plus le CCGH, mais découvrir aussi les événements qui seront organisés cette année. Vous allez aussi pouvoir découvrir les différentes façons de s'impliquer pour le CCGH. Donc demain, le mardi 15, de 18h à 20h. Et vous avez aussi la possibilité, si vous n'êtes pas disponible demain, le dimanche 20 septembre de 10h à midi. Pour les deux rendez-vous, de la nourriture sera servie, sera offerte. Donc pour demain mardi, vous avez rendez-vous au Wooden Monkey, c'est du côté de Dartmouth. Donc là, il y aura de la nourriture du Wooden Monkey qui sera servie. Et pour le dimanche 20 septembre à partir de 10h, ça sera donc à la Chaloupe, le nouveau centre, le nouvel espace culturel à Halifax. Et là, il y aura des collations et cafés offerts parce que, à 10h, peut-être que vous n'avez pas encore pris votre petit déjeuner. Donc, pour cela, inscrivez-vous, c'est gratuit, mais l'inscription est quand même recommandée. Donc, n'hésitez pas à vous rendre sur les réseaux sociaux du Conseil communautaire du Grand Havre pour avoir plus d'informations sur tout ça et pour vous inscrire. Première séance demain soir, évidemment, on vous attend nombreux.
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maintenant parler de l'âge et je peux comprendre que parfois, quand on vous demande votre carte d'identité pour connaître votre âge, certaines personnes sont très contentes parce que bah vous dites ah bah peut-être je fais pas mon âge, mais en fait c'est une obligation hein, de que les commerçants nous demandent quand on veut acheter des je sais pas du tabac ou de l'alcool, bah c'est une obligation pour eux de demander. Et ça peut être parfois un peu délicat, hein, parce que vous le savez, et c'est une loi, il ne faut pas vendre d'alcool et etc. à des mineurs. Mais parfois, les gens peuvent devenir un peu virulents, ou certains essayent peut-être de voler une carte, ou voilà. Ou ils font genre, oh, j'ai pas ma carte, mais j'ai une photo de la carte. Bref, tout un tas d'excuses. Alors, il y a un Québécois qui a créé quelque chose pour faciliter les vérifications d'âge, donc pour les commerçants. Un appareil qui détecte les mineurs. Alors, franchement, quand j'ai vu ça, je me suis dit, mais comment on peut être sûr, comment tu peux comme déterminer peut-être approximativement l'âge, mais c'est parfois compliqué. Je peux pas croire que l'appareil est 100%, 100% du temps raison. L'entrepreneur qui a créé cela a été lui-même caissier quand il était plus jeune. Et donc, il connaît la galère que c'est ou que ça a pu être de demander justement les cartes d'identité à tout le monde, entre ceux qui ne veulent pas le montrer, ceux qui fraudent, etc. Et puis, de l'autre aussi, tu te dis parfois, pourquoi on me demande ma carte d'identité? Je veux dire, ça se voit quand même que j'ai plus 15 ans, quoi. Bon, en gros, comment fonctionne ce dispositif? Vous allez voir, c'est plutôt simple. Le dispositif est donc posé sur le comptoir vers le client. Si la lumière verte s'affiche, il n'y a donc pas besoin de demander les cartes. Parce que, voilà, c'est sûr et certain que la personne est assez âgée pour acheter ce qu'elle veut acheter. Si c'est rouge, par contre, on recommande de le faire. Donc si c'est rouge, eh ben, le commerçant doit demander une preuve. Mais c'est toujours l'employé qui a le dernier mot sur la vérification d'âge. Donc c'est pas parce que la lumière s'affiche verte que le commerçant ne va pas vous demander la carte. Il est précisé que ce petit boîtier n'enregistre rien, donc concernant la vie privée, il n'y a pas de danger. D'ailleurs, il a appelé ce dispositif âge gardien. Donc grâce à une banque de plusieurs milliers d'images, âge gardien arrive à estimer l'âge des clients, sans conserver d'images ni de données biométriques et sans chercher à les identifier. C'est aussi très important pour les commerçants de ne pas vendre à des mineurs. La première fois, ils ont une amende et la deuxième, ils perdent leur permis pour 3 mois. Pour l'instant, âge gardien est à l'essai, mais si l'essai est concluant et que ça fonctionne bien du côté des commerçants et des clients, eh bien, ça pourrait être davantage développé. Il est précisé que la caméra n'est pas cachée, elle est très visible et ça peut aussi aider à dissuader le vol. C'est vraiment quelque chose que les commerçants mettent au niveau du comptoir et c'est écrit âge gardien. Alors on peut, c'est sûr que si peut-être on fait pas trop attention, on peut limite passer à côté et ne pas forcément le voir, mais c'est vraiment devant nos yeux quoi. Rien n'est caché. Bon d'ailleurs je vais vous dire un petit secret. Je vais pas au bureau de tabac, j'achète pas de tabac, j'achète pas de jeux à gratter, j'achète pas d'alcool. Alors comme ça. Mais d'ailleurs, je me dis peut-être que dans les bars aussi, enfin, tous les lieux où on demande une carte d'identité, on pourrait avoir ce petit boîtier-là. Ça pourrait faciliter l'expérience client aussi.

0: va démarrer l'émission aujourd'hui en chialant un petit peu parce que je me dis que voilà, on va le faire maintenant, comme ça on sera débarrassé. Et j'ai l'impression d'être la seule à comme gueuler par... Enfin, gueuler, en fait, je gueule intérieurement parce que... en vrai, vous voulez que je me plaigne à qui ? Mais ça fait quand même plusieurs jours, voire évidemment plusieurs semaines, hein, parce que parler de jours, ça serait minimiser le truc. Les bus sont toujours en retard et je ne comprends pas pourquoi. Ce matin, un truc, voilà, vous allez être étonnés, mais ce matin, je suis allée à la salle de sport. Genre à 7h du matin, j'étais à la salle de sport, un petit peu avant quand même, parce que je suis arrivée avant 7h. Et, vous savez, le matin, il n'y a pas non plus énormément de bus. Enfin, il y en a, mais bon, on les compte sur le doigt d'une main. Surtout en ce moment où, en fait, les bus sont en retard. Alors, oui, il y a des constructions, oui, on doit passer par... d'autres rues, donc ça fait évidemment beaucoup de voitures qui sont tous obligés de prendre les mêmes routes, quoi. Puis il y a aussi le festival, le Harvest Festival, qui va commencer bientôt, donc il y a des rues aussi qui vont être comme limitées, etc. Donc ça va aussi changer certains stops pour les bus. Enfin bref, on n'est pas aidé en ce moment. Et le bus devait arriver vers 7h55, on va dire. J'étais à l'arrêt de bus à l'heure. Je suis arrivée comme avant. Et j'ai regardé sur Google Maps. Ça annonçait que le bus était en retard. En même temps, je suis habituée. Ça fait comme plusieurs semaines qu'à chaque fois, il est en retard. Peu importe où je vais, comme il y a toujours un problème. Je trouve ça dingue quand même. Qu'est-ce que je voulais vous dire de plus ? Donc ce matin, j'attends. Je vois un bus. Je me dis « chouette ! » Je suis contente, je monte dedans. Et là, le chauffeur, il me demande, en gros, où je vais. Est-ce que je vais au centre-ville ou est-ce que je reste côté nord ? Je lui dis, je vais au centre-ville. Il me dit, c'est le prochain bus. Donc, je ressors. Naïvement, je me dis, le prochain bus, il va peut-être arriver dans quelques minutes, quoi. Il suit ce bus-là. Non, le bus est arrivé 20 minutes après. Donc là, il était déjà 8h20, on va dire. Même un peu plus. Ensuite, je monte dans le bus, donc. Je suis côté nord. Les studios sont côté sud. Donc, j'ai vraiment toute la ville à traverser. Il y a des embouteillages, donc, évidemment, parce que... les travaux, voilà. En fait, la rue qui est parallèle à la rue qu'on a dû prendre, parce que d'habitude, le bus passe par la rue qui est fermée parce qu'il y a des travaux. Donc, le bus passe par d'autres chemins. Mais tout le monde passe par ce chemin-là. Donc, ce qui fait que le bus, il peut pas aller plus vite que la musique. Ou sinon, peut-être, je suis folle de penser ça, mais on devrait peut-être créer juste une ligne pour les bus. Donc, pour les bus publics de la ville et aussi pour les bus scolaires. Voilà. Et peut-être que cette voie-là peut être réservée aussi pour les taxis. Pour les bus, pour les taxis, et c'est tout. Pourquoi on ne crée pas comme... une allée comme ça pour les gens prioritaires, quoi. Et pour les ambulances, enfin voilà. Pourquoi on fait pas ça ? Parce que là, moi, je peux pas croire qu'en prenant le bus, tu... Et en plus, je peux même pas marcher. Parce que comme de la salle de sport au travail, ça fait comme plus de 2 heures de marche. De toute façon, je vais pas marcher 2 heures de marche. Enfin, je vais pas marcher 2 heures après le sport. Et de toute façon, je serai arrivée à quelle heure ? À 11h au studio, c'est pas le but, tu vois. Donc, on chiale, on chiale, on chiale. Je suis là, mais je me dis, je paye un abonnement, je suis toujours en retard, en fait. On va me dire quoi ? De prendre le bus, de me lever plus tôt ? Mais à quelle heure faut se lever pour attraper le bon bus, en fait ? On sait plus. Alors, c'est bien de vouloir créer un nouveau bus, là, qui passe par l'université. Bah avant de créer des bus, faudrait peut-être ajouter des bus déjà aux lignes qui existent, non ?
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Notre première heure de l'émission aujourd'hui est maintenant terminée, en tout cas presque terminée. À partir de 15h, on aura l'occasion de voir ensemble notamment une découverte musicale. Donc, on la verra pas, on l'écoutera évidemment. On pourra aussi, pourquoi pas, parler de quelque chose qu'on peut appeler une coïncidence. Vous allez voir. On continuera aussi à évoquer peut-être des choses qui vont se passer pas loin de chez nous durant la semaine. Après tout, c'est lundi. Donc, on démarre une nouvelle semaine avec encore plein de nouveaux rendez-vous. Belle semaine d'ailleurs. Et j'espère que tout va bien, que ça soit à l'école ou au travail. Et puis, si vous avez la chance de rester chez vous aujourd'hui, profitez pour nous. Voilà. L'occasion de poursuivre en musique avec notamment... En fait, j'ai l'impression qu'on démarre une nouvelle heure, mais alors pas encore. On continue en musique avec Julie Aubé et le titre « Femme ». Et juste après, c'est Joyce Jonathan.

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4: Voici maintenant vos informations. Microphone Yvon Duguay. Les gens de la Nouvelle-Écosse sont invités à créer leur propre budget provincial et à s'exprimer sur la façon dont ils planifieraient le prochain budget de la province. Pour les aider à préparer un budget, les gens de la Nouvelle-Écosse auront la possibilité d'assister à une séance virtuelle ou en personne cet automne, où ils se familiariseront avec le processus budgétaire et la situation financière de la province. Les gens de la Nouvelle-Écosse peuvent s'inscrire en ligne à une séance d'information qui aura lieu entre le 21 septembre et le 8 octobre. Une séance virtuelle en français aura également lieu le mercredi 23 septembre à 18h30. Un incendie de batterie dans un parc solaire de l'ouest de l'île du Prince-Édouard faisait toujours rage avant-hier, une semaine après son début. Les personnes sensibles à la fumée ou qui souffrent de problèmes respiratoires devraient réduire leurs activités en plein air. Les autres peuvent effectuer leurs activités habituelles, incluant le sport, en toute sécurité. Les gaz émis par les batteries en feu ne représentent pas une menace pour les citoyens et devraient se dissiper rapidement. Cependant, les incendies de batterie peuvent durer longtemps. Les autorités municipales ont informé la population que des reprises d'incendies risquaient de se poursuivre jusqu'à ce que le feu soit officiellement déclaré éteint. Poste Canada a suspendu la distribution du courrier en porte-à-porte dans une rue d'une ville de New Glasgow, en Nouvelle-Écosse, où un refuge d'urgence pour sans-abri suscite des critiques de la part du voisinage et de certains élus locaux. Un porte-parole a indiqué que cette suspension, entrée en vigueur le 28 août, était motivée par des raisons de santé et de sécurité, et que les résidents pouvaient récupérer leur courrier dans un point de service temporaire situé sur la route Stellarton. Cette décision fait suite à une motion adoptée le mois dernier par le conseil municipal de New Glasgow, demandant au gouvernement provincial de fermer le refuge North Star, situé sur la rue Marsh. La motion affirme que cet établissement de 20 lits n'a pas permis de répondre aux besoins des personnes en situation d'itinérance ou aux prises avec des problèmes de toxicomanie. Par le passé, des membres de la communauté et des propriétaires d'entreprises avaient également exprimé leurs inquiétudes concernant la consommation de drogue, la criminalité et la violence. Un couple de Terre-Neuve-et-Labrador a remporté un gros lot à la loterie pour la deuxième fois. Angelina et Edward Ladeau avaient gagné 2,5 millions de dollars grâce à un billet à gratter il y a 8 ans. Plus tôt ce mois-ci, le couple a remporté 675 000 dollars lors d'un autre tirage. C'est aujourd'hui que commence à Toronto le tout premier sommet canadien sur l'investissement qui sera inauguré par le premier ministre Mark Carney. Cet événement rassemble des centaines de dirigeants d'entreprises et vise à leur faire découvrir les perspectives d'investissement qui sont possibles au Canada. Ce sommet est un élément clé du plan de M. Carney pour stimuler l'investissement au Canada à hauteur de 1 milliards de dollars durant les 5 prochaines années. Les provinces sont invitées à présenter les projets qui pourraient être pertinents relevant des secteurs de l'énergie ou encore de l'intelligence artificielle. La police du Cap-Breton mène une enquête sur une effraction et une fusillade qui ont fait un blessé et donné lieu à une alerte d'urgence. Avant-hier, elle a annoncé qu'il n'y avait plus de risque pour la sécurité publique. Vendredi soir, elle avait lancé la recherche de 3 suspects après l'arrivée d'un homme blessé dans un hôpital à Sydney vers 7h30. La victime de 30 ans devrait se remettre de ses blessures. La fusillade serait survenue après que 3 hommes masqués se sont introduits de force dans une maison dans la matinée, puis pris la fuite dans une Toyota Camry retrouvée à Marion Bridge. Les forces de l'ordre estiment que cette fusillade n'était pas un acte aléatoire, car les personnes impliquées se connaissaient toutes. Les nouvelles du sport dans quelques instants. Parmi les matchs à l'affiche au baseball majeur, victoire des Blue Jays de Toronto sur les Orioles de Baltimore, 8-1. Au football, dans la NFL, parmi les matchs au programme, Josh Allen a complété une passe de toucher de 34 verges à Joshua Palmer et les Bills de Buffalo ont inscrit une victoire de 36-31 sur les Texans de Houston. Au hockey, l'attaquant Zachary Bolduc a signé un contrat de 4 ans d'une valeur moyenne annuelle de 4,2 millions de dollars avec le Canadien de Montréal. Au tennis, l'Allemand Alexander Zverev a battu l'Américain Ben Shelton en 4-7 en finale des internationaux des États-Unis, méritant ainsi un deuxième titre majeur en carrière et cette saison.
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1: La météo du côté d'Halifax pour bien terminer la journée. Le ciel est partiellement nuageux avec de possibles averses ce soir et un dégagement en fin de nuit. Du vent à 20 km/h, des rafales à 40 et un minimum à 9 degrés. Pour la journée de demain mardi, on annonce un beau soleil avec un léger vent à 20 km/h le matin. Comptez un maximum à 20 degrés. On devrait quand même retrouver un temps nuageux et pluvieux pour vendredi, mais globalement pour les prochains jours, le soleil est au rendez-vous.
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1: Et on poursuit l'émission du retour avec une nouvelle heure, 15h passées de quelques minutes. La journée avance, c'est presque la fin de la journée hein, pour bon nombre d'entre nous. Et moi je vais vous raccompagner chez vous parce qu'on est ensemble jusqu'à 18h. Pour cette nouvelle heure, on va retrouver notamment la découverte musicale vers 15h40. On parlera pourquoi pas aussi... j'allais dire de culture, mais la culture c'est aussi très large. On pourra parler d'événements au fur et à mesure de l'émission, d'événements proches de chez nous, francophones, notamment dans nos centres communautaires par exemple. D'ailleurs, je viens de me souvenir de quelque chose et je me suis dit, mais est-ce que c'était comme cette fin de semaine ou est-ce que c'est plus tard? Et en fait, c'était cette fin de semaine et je l'ai manqué. En même temps, cette fin de semaine, on va dire que j'ai rien fait de ce que j'avais prévu de faire. Bref, voici la musique Moustache Rodéo avec En Cavale.

j'aimerais quand même vous raconter quelque chose parce que ça s'est passé cette fin de semaine et c'est un peu drôle quand même quand ça arrive. Mais ça peut quand même arriver, j'imagine que vous aussi ça vous est déjà arrivé. Comme vous parlez de quelque chose, vous parlez d'un sujet. Moi j'étais en train de parler de l'émission Les Traîtres, la version canadienne. Il y a, je pense que c'est la quatrième saison qui va commencer là à la fin du mois de septembre. Je vous en ai parlé la semaine dernière. Je vous ai dit que dans cette saison-là, il va y avoir donc le père de Justin Bieber. Pas seulement, mais c'est l'un des noms qui est sorti et qui est revenu souvent dans les articles. Et j'écoutais la radio, il y avait une chanson de Justin Bieber qui passait. Et à la fin, l'animateur à la radio a parlé justement de l'émission Les Traîtres. Comme quoi, le père de Justin Bieber allait être présent dans la quatrième saison, blablabla. Et en fait, comme tu sais, j'en parlais juste avant et là, l'animateur le mentionne. C'est comme un peu drôle quand même. Cette concordance un petit peu de « Ah bah tiens, on parle de quelque chose, l'animateur le mentionne aussi. » Comme quoi, on est un petit peu comme relié. Je connais pas du tout l'animateur d'ailleurs. C'était comme une radio comme ça. Enfin, tu sais, quand tu passes de radio en radio. En plus, j'étais comme... C'est pas moi qui a choisi la radio, donc bon. Mais voilà, tout ça pour vous dire que nous avons une sorte de synchronicité entre ce qui se passait à la radio et ce dont on parlait. C'est quand la dernière fois que ça t'est arrivé, quel était le sujet ? De quoi l'animateur a parlé et que toi aussi tu as évoqué peut-être avec tes amis, ta famille ? On sait jamais, c'est toujours drôle quand ça arrive. On continue en musique avec Véronique Bilodeau dans quelques instants et avant ça c'est les gars du Nord.

0: J'aimerais maintenant vous parler d'une bonne nouvelle. Je dis que c'est une bonne nouvelle parce que je trouve que c'est important et au moins ça évite aussi le gaspillage et le gâchis et ça aide la communauté. Du côté de Fredericton, il y a un nouveau centre de transformation pour aliments périssables qui a ouvert ses portes il y a quelques jours, donc c'est quelque chose de nouveau. C'est un nouveau centre aménagé par Greener Village. Et ils vont donc récupérer, par exemple, les invendus dans les magasins. Et ben, ils vont les récupérer. Ça va servir donc aux banques alimentaires qui seront redistribuées voilà, dans la province. Donc, ça peut être les invendus dans les magasins, mais aussi les surplus des producteurs et des grandes chaînes d'alimentation. Ces produits, pour la plupart des légumes et des fruits, seront ensuite distribués dans les banques alimentaires de la province. C'est près d'un million de livres d'aliments périssables par année, comme des carottes et des pommes de terre, qui pourront être transformés. Cela équivaut à environ 4 millions de dollars de nourriture. Le centre de transformation pour les aliments périssables aura un grand impact. Le projet, qui aura coûté 8 millions de dollars, a été rendu possible grâce à différents donateurs, des fonds publics et une campagne de financement. Des fonds qui auront permis de construire le nouveau centre et rénover les locaux de la banque alimentaire adjacente. Et l'idée de cela, c'est aussi notamment à cause du fait que c'était compliqué de conserver les denrées destinées aux banques alimentaires de la province. Donc, il fallait trouver une solution pour les garder plus longtemps, si tu veux. Il y a notamment un cas où ils avaient reçu une livraison, toute une cargaison de carottes fraîches, mais qu'ils n'ont pas pu distribuer avant qu'elles ne pourrissent, donc ça s'est perdu. Les producteurs, par exemple, pourront venir en tracteur directement à l'entrepôt et décharger les aliments sur place. Les produits seront ensuite triés, blanchis, coupés et congelés pour être distribués dans les banques alimentaires. Il faut aussi penser à quelque chose, c'est que durant le temps de la récolte, on peut vite être inondé de produits. Mais après ça, il n'y a plus rien. En hiver, par exemple, il n'y a plus de récolte. Sauf que, malheureusement, une fois que c'est récolté, ça peut se perdre. Donc, il faut trouver une solution pour déjà ne pas que ça se perde, mais aussi qu'on puisse garder ces produits longtemps, notamment pour l'hiver. Donc, ça sera des produits qui pourront être redistribués un peu plus tard. Et donc, ça vise à distribuer dans toute la province et toute l'année ces aliments. La banque alimentaire Greener Village sert en moyenne plus de 2000 familles par mois et à l'échelle de la province, Nourrir NB recense environ 50 000 visites mensuelles. Le centre de transformation pour les aliments périssables est une première au Canada et devrait inspirer d'autres régions, indique donc Banque alimentaire Canada. Et je pense là à toutes les personnes, vous savez, si vous vivez seul, vous savez. Parce que parfois, on peut avoir les yeux plus gros que le ventre, ok ? On peut acheter parfois des choses, pas en grande quantité, mais on achète et on se dit, bah, je vais avoir le temps d'en manger. Et les fruits, ça peut très vite se perdre, notamment, mais pas que. Et ça, c'est mon problème. C'est bon, les fruits, mais ça se perd vite, même quand ça reste au frigo, d'accord ? Vous allez me dire, bah, congèle-les. J'ai pas pris l'habitude, tu sais, de congeler les fruits. Comme les légumes, je comprends un peu, mais comme congeler les fruits, c'est encore... Ouais, je sais pas. Dites-moi, vous, comment vous faites pour garder le plus longtemps possible vos aliments ? Est-ce que vous avez des méthodes ? Bon, tu me diras, si vous habitez en famille, à mon avis, vous n'avez pas besoin de congeler les choses. Ça... Voilà. Le frigo se retrouve rapidement vide, quoi.
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1: J'ai quelque chose à vous partager, ça a lieu dans quelques jours et pour les amoureux notamment de ce qui se passe peut-être dans le ciel ou même dans l'univers, c'est une journée emblématique peut-être. Vous allez pouvoir observer, mais pas seulement, certains vont aussi se réunir ou participer à des événements, que ce soit en ligne ou en personne. Le 19 septembre, c'est la soirée internationale de l'observation de la Lune. Donc oui, vous allez pouvoir observer la Lune, mais après tout, il n'y a pas que la Lune hein, à regarder. C'est une initiative annuelle que la NASA a créée. Et le but est de rassembler les curieux, les passionnés d'astronomie des quatre coins de la planète. Donc ça a lieu partout pour une soirée de découverte et d'émerveillement. Des activités spéciales sont souvent organisées pour souligner cette journée. Cette soirée plutôt. Ça peut être donc des choses en ligne ou en personne. J'ai vu qu'il y avait beaucoup d'événements autour du monde. Si vous avez envie de savoir, vous, s'il y a des choses proches de chez vous, eh ben, ça se passe sur le site science.nasa.gov. Et j'ai cherché pour vous quand même. Moi, j'étais curieuse de savoir... s'il y avait des choses de prévues au Canada et je dis pas qu'il y en a pas, mais en tout cas ce n'est pas recensé sur le site. Je trouve ça un petit peu dommage. Actuellement, les événements qui sont recensés, il y en a surtout au Brésil et en Europe ensuite. Alors sûrement que d'autres événements vont se rajouter à tout ça. Après tout, on n'est que le 14 septembre et la soirée c'est le 19 septembre. Donc on a encore quelques jours pour prévoir des petites choses. Il est aussi noté qu'après tout, on peut regarder la Lune depuis chez nous. Alors on peut juste regarder à l'œil nu, mais si on veut avoir une meilleure vue, on peut soit prendre un télescope, certains en ont peut-être chez eux, ou des jumelles, ça fonctionne aussi. Donc vous avez aussi différentes vidéos sur YouTube parfois qui sont en direct. Ça soit peut-être fait sur la chaîne YouTube de la NASA notamment. Donc vous pouvez regarder tout ça en restant chez vous. Bref, la seule chose à retenir, c'est que le 19 septembre prochain, c'est donc une soirée pour observer ce qui se passe un petit peu dans le ciel, observer la Lune évidemment. Donc si vous avez prévu de faire une petite balade... Sachant que le 19, c'est quand même un samedi, donc le lendemain, c'est un dimanche. Vous pouvez sortir de chez vous, profiter un petit peu de la vue. Évidemment, on espère qu'il n'y aura pas trop de nuages. Ça, c'est la seule ombre au tableau, comme on peut dire.

on démarre donc cette nouvelle semaine en musique et notamment notre fameuse découverte musicale du jour. Aujourd'hui, je vous parle de Numa, N-U-M-A-H. C'est une artiste française qui a déjà sorti plusieurs projets. Elle écrit, elle compose des chansons, elle a grandi du côté de Paris, mais elle a rapidement eu envie d'aller voir un petit peu ailleurs ce qui se faisait. Et elle a passé donc 2 ans à Londres, au cours desquels elle a pu faire notamment une école de musique. Elle a notamment beaucoup joué dans des bars donc à Londres. À ce moment-là, elle écrivait en anglais parce que ses influences étaient principalement anglophones. Mais elle avait le sentiment que ce qu'elle faisait n'était pas tout à fait abouti à l'époque. Donc ça ne la représentait pas aussi suffisamment. Elle a continué à écrire pour elle. Elle a voyagé pendant 3 ans entre Paris, Londres et Berlin. Et ces 3 villes l'ont beaucoup inspirée. Alors, en rentrant ensuite en France, elle a commencé à écouter beaucoup d'artistes francophones et donc a commencé à écrire aussi en français. C'est comme ça qu'elle a pu trouver sa voix musicalement. En parallèle, elle a commencé à travailler dans un studio d'enregistrement et c'est là qu'elle a commencé à faire des connaissances qui l'ont aidée à comprendre le fonctionnement de l'industrie musicale. C'est aussi à ce moment-là et comme ça qu'elle va rencontrer des personnes qui vont faire partie de son équipe artistique et de ses projets. Son premier EP notamment, Encore un peu, est sorti en 2022. Plus récemment aussi, elle a sorti l'EP Post-Scriptum. Le style musical de Numa, ça peut être assez varié. On la retrouve dans la pop, parfois des sonorités un peu plus rock, parfois du R&B aussi. En gros, ça reste quand même de la pop francophone. Et ça dépend d'ailleurs de l'instrument qu'elle utilise pour composer. Par exemple, ses influences R&B ressortent beaucoup quand elle compose à la guitare. Alors que c'est plutôt le côté ballade et chanson française, presque folk, qui prend le dessus quand elle compose au piano. D'ailleurs, il y a plusieurs mois, elle a sorti la chanson qui s'appelle « Dans la foule ». Et ce titre-là, c'est un peu, selon elle, hein, elle décrit cette chanson comme l'hymne des brunettes introverties qui ont besoin de briller. En fait, la chanson « Dans la foule », elle dit qu'elle l'a réalisée aussi comme, surtout pour elle-même, en fait. Parce qu'elle se définit comme une brunette, introvertie, elle se trouvait en fait un petit peu ennuyante, tu vois, pas fun, voilà. Donc, elle a sorti un titre qui parlait de ça. Et puis, un peu plus récemment, elle a sorti un clip vidéo cet été du titre « Oh Boy ». Et je voulais donc te faire partager cette musique « Oh Boy » de Numa. C'est la découverte musicale de ce début de semaine.

0: commence à avoir une autre coïncidence. Il y a peut-être une quinzaine de minutes de ça, je pense. Je vous parlais de la NASA et notamment de l'événement, ou de la journée plutôt, du 19 septembre. C'est donc cette fin de semaine. Le 19 septembre, c'est la soirée où on est invité à regarder la Lune. Donc que ça soit avec nos yeux ou avec un télescope ou avec des jumelles. Que ça soit seul ou avec des amis ou pourquoi pas participer à des événements proches de chez nous. Donc c'est le 19 septembre. C'est une journée qui a été créée notamment par la NASA il y a plusieurs années. Et qu'est-ce que j'ai vu aujourd'hui ? J'ai vu une personne dans les couloirs se promener avec un pull où c'était écrit NASA derrière, voilà. C'est tout. Coïncidence ? Je ne pense pas. Tout était évidemment écrit d'avance, n'est-ce pas ? Vous, alors, racontez-moi votre dernière coïncidence. D'ailleurs, je vais vous dire un truc. Vous savez, il y a une porte pas très loin du studio. Comme j'ai la fenêtre vraiment à côté de moi. Et il y a une porte à côté du studio. Et comme il y en a tellement qui tournent là. Alors que en gros, il n'y a pas grand-chose qui se passe là. Tu vois, les élèves n'ont pas grand-chose à y faire. Mais je comprends pas comment les élèves peuvent tourner toujours là. Ils sont en train de vérifier si... peut-être qu'ils pensent que c'est une salle de classe, peut-être. Je pense pas. Mais bon, ça me fait un petit peu rire à chaque fois parce que je sais d'avance, tu vois, que les gens qui vont rentrer là vont très vite ressortir. Donc oui, coïncidence. C'était quand, vous, votre dernière coïncidence ?
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7: Voici maintenant vos informations. Microphone Yvon Duguay. Les gens de la Nouvelle-Écosse sont invités à créer leur propre budget provincial et à s'exprimer sur la façon dont ils planifieraient le prochain budget de la province. Pour les aider à préparer un budget, les gens de la Nouvelle-Écosse auront la possibilité d'assister à une séance virtuelle ou en personne cet automne, où ils se familiariseront avec le processus budgétaire et la situation financière de la province. Les gens de la Nouvelle-Écosse peuvent s'inscrire en ligne à une séance d'information qui aura lieu entre le 21 septembre et le 8 octobre. Une séance virtuelle en français aura également lieu le mercredi 23 septembre à 18h30. Un incendie de batterie dans un parc solaire de l'ouest de l'île du Prince-Édouard faisait toujours rage avant-hier, une semaine après son début. Les personnes sensibles à la fumée ou qui souffrent de problèmes respiratoires devraient réduire leurs activités en plein air. Les autres peuvent effectuer leurs activités habituelles, incluant le sport, en toute sécurité. Les gaz émis par les batteries en feu ne représentent pas une menace pour les citoyens et devraient se dissiper rapidement. Cependant, les incendies de batteries peuvent durer longtemps. Les autorités municipales ont informé la population que des reprises d'incendies risquaient de se poursuivre jusqu'à ce que le feu soit officiellement déclaré éteint. Poste Canada a suspendu la distribution du courrier en porte-à-porte dans une rue d'une ville de New Glasgow, en Nouvelle-Écosse, où un refuge d'urgence pour sans-abri suscite des critiques de la part du voisinage et de certains élus locaux. Un porte-parole a indiqué que cette suspension, entrée en vigueur le 28 août, était motivée par des raisons de santé et de sécurité, et que les résidents pouvaient récupérer leur courrier dans un point de service temporaire situé sur la route Stellarton. Cette décision fait suite à une motion adoptée le mois dernier par le conseil municipal de New Glasgow, demandant au gouvernement provincial de fermer le refuge North Star situé sur la rue Marsh. La motion affirme que cet établissement de 20 lits n'a pas permis de répondre aux besoins des personnes en situation d'itinérance ou aux prises avec des problèmes de toxicomanie. Par le passé, des membres de la communauté et des propriétaires d'entreprises avaient également exprimé leurs inquiétudes concernant la consommation de drogue, la criminalité et la violence. Un couple de Terre-Neuve et Labrador a remporté un gros lot à la loterie pour la deuxième fois. Angelina et Edward Lado avaient gagné 2,5 millions de dollars grâce à un billet à gratter il y a 8 ans. Plus tôt ce mois-ci, le couple a remporté 675 000 dollars lors d'un autre tirage. C'est aujourd'hui que commence à Toronto le tout premier sommet canadien sur l'investissement qui sera inauguré par le premier ministre Mark Carney. Cet événement rassemble des centaines de dirigeants d'entreprises et vise à leur faire découvrir les perspectives d'investissement qui sont possibles au Canada. Ce sommet est un élément clé du plan de M. Carney pour stimuler l'investissement au Canada à hauteur de 1 000 milliards de dollars durant les 5 prochaines années. Les provinces sont invitées à présenter les projets qui pourraient être pertinents relevant des secteurs de l'énergie ou encore de l'intelligence artificielle. La police du Cap-Breton mène l'enquête sur une effraction et une fusillade qui ont fait un blessé et donné lieu à une alerte d'urgence. Avant-hier, elle a annoncé qu'il n'y avait plus de risque pour la sécurité publique. Vendredi soir, elle avait lancé la recherche de 3 suspects après l'arrivée d'un homme blessé dans un hôpital à Sydney vers 7h30. La victime de 30 ans devrait se remettre de ses blessures. La fusillade serait survenue après que 3 hommes masqués se sont introduits de force dans une maison dans la matinée, puis pris la fuite dans une Toyota Camry retrouvée à Marion Bridge. Les forces de l'ordre estiment que cette fusillade n'était pas un acte aléatoire, car les personnes impliquées se connaissaient toutes. Les nouvelles du sport dans quelques instants. Parmi les matchs à l'affiche au baseball majeur, victoire des Blue Jays de Toronto sur les Orioles de Baltimore, 8-1. Au football, dans la NFL, parmi les matchs au programme, Josh Allen a complété une passe de toucher de 34 verges à Joshua Palmer et les Bills de Buffalo ont inscrit une victoire de 36-31 sur les Texans de Houston. Au hockey, l'attaquant Zachary Bolduc a signé un contrat de 4 ans d'une valeur moyenne annuelle de 4,2 millions de dollars avec le Canadien de Montréal. Au tennis, l'Allemand Alexander Zverev a battu l'Américain Ben Shelton en 4-7 en finale des internationaux des États-Unis, méritant ainsi un deuxième titre majeur en carrière et cette saison.
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3: La météo du côté d'Halifax pour bien terminer la journée. Le ciel est partiellement nuageux avec de possibles averses ce soir et un dégagement en fin de nuit. Du vent à 20 km/h, des rafales à 40 et un minimum à 9 degrés. Pour la journée de demain mardi, on annonce un beau soleil avec un léger vent à 20 km/h le matin. Comptez un maximum à 20 degrés. On devrait quand même retrouver un temps nuageux et pluvieux pour vendredi. Mais globalement, pour les prochains jours, le soleil est au rendez-vous.
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3: Et oui, on démarre une nouvelle heure. Maintenant, il est 16h passé de quelques minutes. Alors, comment ça va aujourd'hui? C'est lundi, je sais, c'est un peu compliqué aujourd'hui. Si vous avez eu une matinée comme moi ce matin, comment vous dire que j'ai perdu du temps? Je vous l'avais déjà raconté un peu plus tôt dans l'émission. Voilà, mon bus était en retard. Comme d'habitude, en même temps, en ce moment, ça ne change pas. Hein. Peu importe où je vais et n'importe quand dans la journée, il y a du retard. Comme à un moment, c'est plus possible de vivre comme ça, non? Et évidemment, il n'y a pas, pas de remboursement hein, pour les gens qui détiennent un billet de bus. Non, il n'y en a pas. D'ailleurs, en parlant de ça, il faut que je note sur le calendrier d'aller récupérer une nouvelle carte de bus pour le mois prochain. C'est pas tout de suite, mais quand même, faut pas que je manque cela. Donc, on note dans l'agenda et on poursuit en musique avec « On parle de l'amour » de Témonde.

aussi parler d'un petit accomplissement que j'ai réalisé ce matin et j'espère que ce ne sera pas la dernière, enfin le dernier accomplissement. Je me suis réveillée très tôt, enfin remarque, je me suis réveillée vers 3h30 du matin. Vous inquiétez pas, je ne me suis pas levée à 3h30. Non, j'ai essayé de me rendormir après. Mais toujours est-il quand même que je me suis levée assez tôt parce que je suis allée à la salle de sport ce matin. Un truc que je veux mettre dans ma routine. En fait, voilà, oui, j'ai envie d'aller à la salle de sport le matin avant le travail. Mais avec les bus qui sont en retard, c'est un petit peu compliqué, vous le comprenez bien. Mais ce matin, j'y suis allée et voilà, j'ai demandé à une coach de faire le programme comme ça. Si j'ai un problème, en gros, c'est de sa faute. Non, c'est pas vrai. Mais je suis arrivée ce matin à la salle, il était comme avant 7h, tu vois. La salle ouvrait à 6h. Et il y avait déjà du monde, je pense qu'il y avait comme 5 personnes. 5 personnes, c'est pas énorme, tu vois. Mais comme 5 personnes le matin, j'étais là en train de me dire, waouh, c'est quoi tous ces gens, tu vois. Ouais, j'aime bien travailler quand il y a personne, c'est pour ça. Mais je me suis dit, oh ok, ils viennent aussi tôt que ça quand même. mais bon, sinon j'ai galéré aussi sur un exercice parce que je devais faire un deadlift. Un deadlift, c'est comme, tu peux le faire avec une barre, mais tu peux aussi le faire avec des poids, enfin ça dépend. Moi c'était avec une barre et c'était sur la Smith Machine. Donc c'est une barre guidée en gros. Et le problème, c'est que la barre guidée, en fait, à un moment donné, tu ne peux plus la descendre. Enfin, il y a un truc qui bloque et tu ne peux plus la descendre. Et donc, moi, en fait, je n'avais pas une amplitude complète du mouvement. Donc, il fallait que je trouve un moyen de me surélever pour que la barre ne me dérange pas en bas, quoi. J'ai passé bien 10 minutes ce matin à trouver une solution. Bref, je l'ai trouvé, mais c'était pas forcément la bonne, mais j'ai trouvé une solution. En gros, j'ai dû traverser toute la salle de sport pour récupérer un step pour le ramener. Enfin bref, heureusement qu'il était 7h20 du matin, quoi. je me suis dit, heureusement que le coach, que le propriétaire de la salle de sport n'est pas encore là, parce que sinon, la honte. Bref, j'ai quand même réussi à faire tous les exercices. C'est une victoire quand même, aussitôt le matin surtout. Et j'ai une autre session prévue mercredi matin, puis ensuite jeudi matin, puis ensuite évidemment, ça ne change pas, le samedi et le dimanche matin. Donc voilà, on va essayer de mettre ça en place dans sa routine, sachant que je paye évidemment la coach pour faire ces sessions, donc j'ai intérêt à y aller, voilà. Voilà. Comme quoi, payez des choses, comme ça vous êtes obligé de le faire. C'est un peu comme un contrat entre vous et vous-même, quoi. Mais bon, j'espère que vous êtes fiers de moi. Et on continue en musique avec Bleu, Jeans Bleu et le titre Coton Ouaté. C'est vrai que le matin, il fait un temps à porter un coton ouaté quand même.

0: Tiens, je sais qu'il n'est pas encore 18h et que par conséquent, ce n'est pas tout de suite, mais j'aimerais quand même vous en parler parce que, bah, je vous l'annonce, vous savez qu'après 18h, on a souvent des émissions bénévoles. En tout cas, voilà, ça ne s'arrête pas à 18h. Non, après 18h, il y a d'autres choses que vous pouvez écouter. Et comme c'est lundi, on démarre une nouvelle semaine. Vous le savez sûrement, entre 18h et 20h, vous retrouvez Martin tous les lundis pour une émission axée sur le rock. Vous pouvez d'ailleurs faire des demandes à Martin si vous avez envie d'écouter tel ou tel titre, tel ou tel artiste, vous pouvez. Donc d'ailleurs, vous dites, mais comment suggérer, tiens, j'ai envie d'écouter tel artiste ce soir, rock, évidemment. Comment faire pour lui envoyer mon son? Eh bien, vous pouvez aller sur Facebook, le compte c'est Martin Radio. Il a posté déjà... il a partagé un post justement et vous avez juste à mettre un commentaire sous la publication histoire de dire quel titre vous avez envie. D'ailleurs, je ne sais pas pourquoi là, je viens d'y penser, j'ai envie de manger une brioche ou une biscotte ou un truc. Je sais, ça n'a rien à voir, mais bon, c'est pas encore l'heure de manger pourtant. D'ailleurs, petit fun fact, j'ai rapporté un petit pot de chocolat et je sais même pas du Nutella en plus. C'est vraiment comme... Il faudrait que je regarde la marque, mais c'est pas grave. En tout cas, il y a du chocolat dedans. Vous savez que j'adore le chocolat. Donc, je vais dévorer ce petit pot. Dans tous les cas, on poursuit en musique avec notamment Ambel dans quelques instants. Et puis avant ça, ce sera Lord Esperanza. Et on n'oublie pas, ce soir à 18h, vous retrouvez Martin, évidemment.
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0: C'est le début du mois de septembre et donc c'est aussi le début d'une nouvelle année culturelle. Et là, dans nos centres communautaires, dans nos différentes régions, nos différentes villes, il y a donc, on va dire, des premiers spectacles qui ont peut-être déjà eu lieu ou qui vont avoir lieu. Et notamment aussi le dévoilement des programmations. Pour Saint-Jean, à l'Arkef de Saint-Jean, ça avait eu lieu la semaine dernière, avec notamment des concerts gratuits présentés par le groupe La Galère. Loïn a pu rencontrer le groupe, faire une entrevue avec eux, afin aussi d'en apprendre un peu plus sur eux, justement. Donc voici l'entrevue pour parler de ce lancement de saison du côté de l'Arkef.
1: Vendredi, c'était la grande soirée de lancement de la saison culturelle 2026-2027 de l'Arkef, avec l'annonce par Gabriel Selouet et Sandrine Selouet des spectacles qui vont avoir lieu tout au long de l'année, ainsi que toutes les activités communautaires qui vont avoir lieu. Mais c'était aussi l'occasion de découvrir un premier concert gratuit, un concert qui a ravi petits et grands puisqu'il a été donné 3 fois auprès de l'école Samuel de Champlain pendant la journée, mais aussi le soir pour le grand public. Gratuitement, c'était La Galère et nous les avons rencontrés pour vous. Est-ce que c'est habituel de faire autant de spectacles d'un coup en une journée?
2: Ça nous est arrivé une fois, le 15 août.
3: Oui, le 15 août.
2: Mais non, c'est la deuxième fois.
4: Ouais, je pense pas autant que ça. Ce qui nous aide, c'est qu'on n'a pas besoin de changer d'endroit, ce qui fait que ça simplifie un peu les choses, mais le temps entre les représentations, c'est
2: précieux.
4: Oui, ça, c'est pas de l'acrobatie, mais il faut faire vite.
1: Si vous deviez me parler plus généralement de c'est quoi La Galère, d'où vient l'idée?
4: Ben, je vais mentionner Éric Robichaud, il y a à peu près un an, je pense que ça fait un an qu'il a approché la plupart des personnes ici pour le 31 août, fait qu'on parle d'un an. Ouais. Il a approché les différentes personnes pour un projet qu'on voulait créer. Chacun de nous, on est des gens qui ont une certaine expérience sur la scène, on s'est côtoyés sur la scène d'un autre contexte, autant comme musicien, mais on n'avait jamais créé de groupe comme on l'a fait cette année. Fait que c'est parti d'un petit noyau d'amis musiciens, puis on a bâti ça pendant l'hiver, puis on a débuté nos spectacles en mai dernier. Puis on est rendu à Saint-Jean aujourd'hui pour terminer la saison, la première saison officielle de La Galère.
1: Il y aura une deuxième saison?
3: Ah, certainement.
4: Absolument.
1: Alors du coup, c'était quoi l'idée derrière ce groupe? Si vous avez chacun vos carrières, qu'est-ce qui a fait que ce groupe-là, il a quelque chose en plus?
4: Ben, je pense que c'est le partage qu'on a eu comme... On a tous fait partie de différents groupes de musique acadienne. Puis je pense qu'on était dans un point où est-ce qu'on avait besoin d'avoir quelque chose on veut pas se prendre au sérieux, mais on veut quand même apporter quelque chose qui est de la qualité. Les gens ont quand même une attente, puis je pense qu'on l'a apporté cet été, puis ça se communique bien. Puis la camaraderie entre chacun de nous, je pense que c'est quelque chose qu'on passe pas à côté. Là. Les gens, je pense, le ressentent aussi sur la scène, puis c'est ce qu'on vit nous autres au quotidien entre la gang. Je pense que c'est ce qui pourrait nous distinguer de certains rassemblements, mais on est vraiment bien avec le groupe La Galère.
3: On est bien entouré.
1: Comment on choisit à qui on envoie le premier message en disant « Allez, on lance quelque chose ».
5: Une opportunité qui est arrivée, une fenêtre s'est ouverte, puis Jean-Éric a réussi d'y tordre le bras un petit peu.
1: Fini par craquer.
4: Oui, ben, c'est que ça faisait peut-être 6 ou 7 ans. 6 ans, je pense, que j'avais pas été dans un projet officiel de musique. J'avais laissé un peu ça de côté, avec les enfants, la famille, COVID qui a passé aussi. Mais, mais c'est ça, quand Éric, je me suis laissé séduire par l'opportunité, parce que c'était toutes des gens que je connaissais, puis que je respectais déjà beaucoup. Fait que je me suis dit, pourquoi pas? Il est temps. Fait que j'ai sauté. Puis je pense que c'est la même chose pour tout le monde aussi. Là.
1: Le groupe La Galère a donc fait de nombreux spectacles cette année avec 6 membres dans son groupe à la batterie, à la basse, à la guitare, au chant ou encore au violon. Ces 6 membres ont prévu de se reformer pour l'année prochaine avec peut-être à la clé un EP avec des chansons originales, parce que pour le moment ils font plutôt des reprises de grandes chansons acadiennes ou cadiennes qui sont très importantes, et ils ont pour but de pouvoir proposer des chansons originales pour la saison prochaine. Alors restez à l'écoute. C'était Le N Gagnolet pour IGL à Saint-Jean.

0: partie de l'émission du retour, on parlait notamment de l'âge et de vérification d'âge chez le commerçant quand on va par exemple au bureau de tabac ou même acheter de l'alcool. Bref, on doit justifier notre âge en montrant une carte d'identité. Eh bien, on va poursuivre sur ce sujet-là, mais cette fois, on va parler plutôt des réseaux sociaux, d'Internet. Prouver son âge sur les réseaux. En fait, on a souvent la question de donner notre âge ou en quelle année on est né. Mais c'est tellement facile, tu sais, de mettre une autre année. Il n'y a pas vraiment de vérification. En tout cas, pas toujours. Et là, on apprend que la technologie de confirmation de l'âge de Google, qui utilise l'intelligence artificielle pour détecter les utilisateurs mineurs, arrive au Canada. Le modèle, donc, pour cette estimation de l'âge, utilise l'apprentissage automatique pour interpréter une variété de signaux déjà associés au compte de l'utilisateur, comme les types d'informations recherchées ou les catégories de vidéos regardées sur YouTube. L'entreprise a précisé que si la technologie identifie une personne comme mineure, son compte Google sera modifié pour inclure des protections supplémentaires, telles que des restrictions sur les recommandations de contenu. Si une personne adulte est identifiée comme étant âgée de moins de 18 ans, la personne pourra prouver son âge à l'aide, par exemple, d'une pièce d'identité ou d'un égoportrait. Donc, c'est comme un selfie, en fait. Donc, si, par exemple, imaginons, vous êtes parent, vous avez l'habitude de prêter votre téléphone ou votre tablette à vos enfants pour qu'ils jouent à X ou Y chose, Google peut identifier ça comme, bah tiens, la personne est peut-être mineure. Donc, ils vont vous bloquer certaines choses. Mais comme c'est votre téléphone à vous, et ben vous allez pouvoir prouver votre âge à l'aide justement d'une pièce d'identité. Alors, cette technologie au Canada sera déployée au fur et à mesure des jours et des semaines, en suivant de près les progrès réalisés au fur et à mesure que, évidemment, ils vont suivre de près les progrès réalisés au fur et à mesure que cette technologie se déploie. Il est noté aussi que l'entreprise ne collectera aucune nouvelle information qui ne soit pas déjà associée au compte de l'utilisateur. On note qu'en décembre dernier, l'Australie est devenue le premier pays à mettre en place des restrictions d'âge pour les réseaux sociaux. L'Australie a adopté une loi qui force les plateformes à prendre des mesures raisonnables pour empêcher les mineurs de moins de 16 ans d'utiliser leurs services. Au Royaume-Uni, par exemple, la législation prévoit 7 méthodes distinctes de vérification de l'âge. Donc, parmi ces méthodes, on peut retrouver notamment l'estimation de l'âge par reconnaissance faciale, ou encore l'utilisation de pièces d'identité, ou avec une carte de crédit, un opérateur téléphonique ou encore une banque. Elle autorise aussi l'utilisation d'une adresse courriel pour estimer l'âge grâce à un processus qui examine les antécédents d'utilisation de cette adresse. D'ailleurs, dites-moi si ça vous est déjà arrivé. Parfois, quand tu t'inscris, ils veulent juste une preuve. En fait, pour vérifier ton profil, ils demandent de faire un selfie. Et ça m'est déjà arrivé que le selfie soit refusé. Alors là, j'en ai aucune idée. Pourquoi ? Mais pourtant, je suis bien la personne que je prétends être, en fait.
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L'émission se poursuit évidemment et comme vous le voyez, il est presque 17h, alors on va pas trop parler. On écoute Dayarka avec Comme avant et rendez-vous dès 17h pour clôturer presque l'émission en beauté parce qu'attention, il nous reste une heure quand même. On est ensemble jusqu'à 18h.

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5: Voici maintenant vos informations. Microphone Yvon Duguay. Les gens de la Nouvelle-Écosse sont invités à créer leur propre budget provincial et à s'exprimer sur la façon dont ils planifieraient le prochain budget de la province. Pour les aider à préparer un budget, les gens de la Nouvelle-Écosse auront la possibilité d'assister à une séance virtuelle ou en personne cet automne, où ils se familiariseront avec le processus budgétaire et la situation financière de la province. Les gens de la Nouvelle-Écosse peuvent s'inscrire en ligne à une séance d'information qui aura lieu entre le 21 septembre et le 8 octobre. Une séance virtuelle en français aura également lieu le mercredi 23 septembre à 18h30. Un incendie de batterie dans un parc solaire de l'ouest de l'île du Prince-Édouard faisait toujours rage avant-hier, une semaine après son début. Les personnes sensibles à la fumée ou qui souffrent de problèmes respiratoires devraient réduire leurs activités en plein air. Les autres peuvent effectuer leurs activités habituelles, incluant le sport, en toute sécurité. Les gaz émis par les batteries en feu ne représentent pas une menace pour les citoyens et devraient se dissiper rapidement. Cependant, les incendies de batterie peuvent durer longtemps. Les autorités municipales ont informé la population que des reprises d'incendies risquaient de se poursuivre jusqu'à ce que le feu soit officiellement déclaré éteint. Poste Canada a suspendu la distribution du courrier en porte-à-porte dans une rue d'une ville de New Glasgow, en Nouvelle-Écosse, où un refuge d'urgence pour sans-abri suscite des critiques de la part du voisinage et de certains élus locaux. Un porte-parole a indiqué que cette suspension, entrée en vigueur le 28 août, était motivée par des raisons de santé et de sécurité, et que les résidents pouvaient récupérer leur courrier dans un point de service temporaire situé sur la route de Stellarton. Cette décision fait suite à une motion adoptée le mois dernier par le conseil municipal de New Glasgow, demandant au gouvernement provincial de fermer le refuge North Star situé sur la rue Marsh. La motion affirme que cet établissement de 20 lits n'a pas permis de répondre aux besoins des personnes en situation d'itinérance ou aux prises avec des problèmes de toxicomanie. Par le passé, des membres de la communauté et des propriétaires d'entreprises avaient également exprimé leurs inquiétudes concernant la consommation de drogue, la criminalité et la violence. Un couple de Terre-Neuve et Labrador a remporté un gros lot à la loterie pour la deuxième fois. Angelina et Edward Lado avaient gagné 2,5 millions de dollars grâce à un billet à gratter il y a 8 ans. Plus tôt ce mois-ci, le couple a remporté 675 000 $ lors d'un autre tirage. C'est aujourd'hui que commence à Toronto le tout premier sommet canadien sur l'investissement qui sera inauguré par le premier ministre Mark Carney. Cet événement rassemble des centaines de dirigeants d'entreprises et vise à leur faire découvrir les perspectives d'investissement qui sont possibles au Canada. Ce sommet est un élément clé du plan de M. Carney pour stimuler l'investissement au Canada à hauteur de 1 milliards de dollars durant les 5 prochaines années. Les provinces sont invitées à présenter les projets qui pourraient être pertinents relevant des secteurs de l'énergie ou encore de l'intelligence artificielle. La police du Cap-Breton mène l'enquête sur une effraction et une fusillade qui ont fait un blessé et donné lieu à une alerte d'urgence. Avant-hier, elle a annoncé qu'il n'y avait plus de risque pour la sécurité publique. Vendredi soir, elle avait lancé la recherche de 3 suspects après l'arrivée d'un homme blessé dans un hôpital à Sydney vers 7h30. La victime de 30 ans devrait se remettre de ses blessures. La fusillade serait survenue après que 3 hommes masqués se sont introduits de force dans une maison dans la matinée, puis pris la fuite dans une Toyota Camry retrouvée à Marion Bridge. Les forces de l'ordre estiment que cette fusillade n'était pas un acte aléatoire, car les personnes impliquées se connaissaient toutes. Les nouvelles du sport dans quelques instants. Parmi les matchs à l'affiche au baseball majeur, victoire des Blue Jays de Toronto sur les Orioles de Baltimore, 8-1. Au football, dans la NFL, parmi les matchs au programme, Josh Allen a complété une passe de toucher de 34 verges à Joshua Palmer et les Bills de Buffalo ont inscrit une victoire de 36-31 sur les Texans de Houston. Au hockey, l'attaquant Zachary Bolduc a signé un contrat de 4 ans d'une valeur moyenne annuelle de 4,2 millions de dollars avec le Canadien de Montréal. Au tennis, l'Allemand Alexander Zverev a battu l'Américain Ben Shelton en 4-7 en finale des internationaux des États-Unis, méritant ainsi un deuxième titre majeur en carrière et cette saison.
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3: La météo du côté d'Halifax pour bien terminer la journée. Le ciel est partiellement nuageux avec de possibles averses ce soir et un dégagement en fin de nuit. Du vent à 20 km/h, des rafales à 40 et un minimum à 9 degrés. Pour la journée de demain, mardi, on annonce un beau soleil avec un léger vent à 20 km/h le matin. Comptez un maximum à 20 degrés. On devrait quand même retrouver un temps nuageux et pluvieux pour vendredi. Mais globalement, pour les prochains jours, le soleil est au rendez-vous.
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3: Et oui, c'est notre dernière heure qui démarre. Il est 17h passé de quelques minutes. Et c'est lundi aujourd'hui. Vous êtes sûrement déjà arrivé chez vous d'ailleurs. Ou même encore en voiture parce que... parce qu'on ne sait pas, hein, vous avez évidemment une vie après le travail, on s'en doute. pour cette nouvelle heure, donc, on aura l'occasion, pourquoi pas, de parler de gourmandise. Non, ça c'est parce que je ne pense qu'à manger. Voilà, cette fin de semaine, j'ai mangé 2 éclairs au chocolat. Hein, ce n'est pas 1, mais 2. Et évidemment, j'en ai encore envie aujourd'hui. Mais c'est juste comme... quelque chose qui arrive une fois tous les 36 du mois pour se faire plaisir, quoi. D'ailleurs, toi, c'est quoi ? Quel est l'aliment ou le plat ou je sais pas, quelque chose que tu aimes manger, mais tu dis pas tous les jours ? Comme c'est vraiment une fois de temps en temps, une fois pour me faire plaisir. C'est quoi, toi, ton aliment ? Un peu comme, tiens, t'as par exemple eu une période difficile, tu dis, bah, je vais me faire plaisir, je vais manger ça. C'est quoi ? Dis-le-moi et puis on continue en musique avec Jay Trépanier et le titre « Partir ».

0: On va maintenant parler d'un homme qui a parcouru le Canada en marchant. Oui, en fait, il n'a pas fait ça du tout pour, tu sais, un concours, il n'a pas fait ça pour, je sais pas, pour la recherche, il n'a pas fait ça pour les honneurs, mais juste parce que ça le rendait heureux, en fait. Bon, tant mieux. Il s'appelle Nobuaki Okumura, donc c'est un japonais, et c'est pas d'ailleurs son premier voyage. Le Canada, c'est son cinquième pays, le cinquième pays qu'il a comme vu un peu en long, en large et en travers. Enfin, non, il n'a pas été dans les territoires, il a seulement fait les provinces. Et je suis pas sûre qu'il ait fait toutes les provinces. Il est parti d'Halifax il y a environ 4 mois et demi. Et là, il n'y a pas longtemps, il est arrivé à Vancouver. Donc, il a bien profité, quoi. Et justement, il a pris beaucoup de photos et de vidéos. Il s'est fait des amis avec des étrangers. Il aime beaucoup la nature au Canada. Dès qu'il voyait, tu sais, des animaux, bah, il les prenait en vidéo. Un touriste, quoi. Voilà. Il a en plus gagné un Guinness. Enfin, en tout cas, il a eu le record au Guinness Book en 2024 pour la personne qui a marché le plus rapidement à travers son pays, donc le Japon. Comme en fait, il a traversé le Japon plus vite que n'importe qui. Il dit qu'il marche donc pour bah, finalement être heureux, j'imagine aussi pour sa santé. Mais il dit si il inspire au moins une personne, alors peut-être pas à faire la même chose, mais si au moins ça peut inspirer quelqu'un à se challenger. Il dit qu'il a comme rempli sa mission, quoi. En tout cas, ça lui ferait plaisir de motiver des gens à faire, entre guillemets, la même chose. Bon, finalement, quand on dit qu'est-ce qu'il faut pour être heureux, il faut peut-être demander à ce japonais, hein. Lui, il l'a trouvé, finalement. C'est le fait de marcher, de découvrir des pays. Et bon, on n'a peut-être pas tous cette chance-là. Oui. Mais quel pays aimeriez-vous visiter un peu en long, en large et en travers? Du nord au sud et de l'ouest à l'est.
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0: septembre du côté de Fredericton, vous avez un spectacle qui s'appelle « Drôle de mariage ». L'histoire est très simple. L'histoire va, j'en suis sûre, comment dire, vous rappeler des souvenirs peut-être. Vous allez vous sentir concerné. « Drôle de mariage », c'est donc l'histoire d'un couple, évidemment. Chantal a tout prévu pour surprendre son mari, Régent, parce que c'est leur soirée d'anniversaire, de mariage. Malheureusement, Régent débarque les mains vides, la mémoire courte et plein de mauvaise foi. Résultat, une soirée où les secrets sortent plus vite que le gâteau du four, où les souvenirs refont surface et où chaque invité regrette de ne pas être resté chez lui, devant la télé. Drôle de mariage, c'est une comédie explosive, pleine de quiproquos, de situations hilarantes, de malaises et de fou rire, évidemment. Donc rendez-vous demain le mardi 15 à partir de 19h30 au théâtre Bernard Poirier du Centre communautaire Sainte-Anne. Pouvez-vous rendre à la réception du centre communautaire ou encore sur le site pour prendre vos billets ccsa.tuxedobillets.com. À noter aussi que le vernissage de l'exposition Oiseaux dans des paysages abstraits de Luc A. Charette sera présenté demain, donc demain à 18h30, ce sera le vernissage, l'ouverture de l'exposition. L'entrée est libre et gratuite. Et juste après, à 19h30, c'est donc le spectacle Drôle de mariage. Comme ça, vous pouvez faire d'une pierre deux coups. Vous venez pour le vernissage de l'expo, vous restez pour le spectacle. Ça marche ?
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savez, moi, à mon époque, lol, à mon époque, eh bien, on faisait des battles de danse dans la cour de récréation. En gros, la personne qui gagnait était celle qui avait peut-être le mieux dansé ou le plus impressionné ou voilà, des choses comme ça. Mais j'ai découvert que maintenant, les jeunes ne font plus de battles de danse. Non, ils font des battles d'aura. L'aura, vous savez, quand on a de l'aura, on est charismatique ou en tout cas on a quelque chose en plus que les autres. Eh bien, les battles d'aura, c'est un phénomène sur les réseaux sociaux, mais aussi un phénomène de rue, où des participants s'affrontent en public à coups de poses, de mimiques et de gestes cultes d'Internet pour prouver qui dégage le plus de charisme. C'est un divertissement et c'est dit comme étant bon enfant. Déjà, il n'y a pas de violence en soi, vous inquiétez pas, elle ne se tape pas dessus. Quand on dit qu'ils font des pauses, hein, quand on dit qu'ils s'affrontent à coups de pauses, c'est juste des pauses emblématiques, comme par exemple, tiens, les joueurs de soccer, ils ont souvent tu sais, des façons de célébrer. Bah, ça peut être une pause comme ça. Bon, et ben comment on décide du vainqueur? La personne qui a donc le plus d'aura, et ben ça, c'est le public de choisir, en tout cas les gens qui regardent ça, ou pourquoi pas un jury improvisé, désigné avant, quoi. La tendance aurait démarré notamment en Amérique latine, dans des parcs et des places publiques, comme notamment au Mexique au cours de l'été, donc 2026. On peut retrouver notamment sur les réseaux sociaux, TikTok entre autres, des vidéos de ce genre de duels qui ont rapidement cumulé des millions de vues. Alors personnellement, j'ai un peu du mal à comprendre. Mais finalement, bon, c'est la jeunesse, on a tous été jeunes un jour, n'est-ce pas? Mais je me dis, ceux qui font ça, c'est évidemment des jeunes qui ont accès à Internet, aux réseaux sociaux. Mais imaginons, toi, tes parents te disent, bah non, c'est trop tôt pour aller sur les réseaux sociaux. Ça veut dire que toi, en fait, malheureusement, t'es mise à l'écart. Attention, hein, je ne dis pas que tes parents doivent te laisser avoir un accès au réseau comme ça, hein, c'est eux qui décident. Mais je trouve que c'est aussi très isolant pour les gens qui ne sont pas du tout dans le délire, tu vois. Pour les gens qui n'ont pas les mêmes références qu'eux, je trouve que c'est très isolant. Bon, en tout cas, ça c'est mon avis. Mais est-ce que vous avez déjà entendu parler de ces batailles ou de ces battles d'aura? Bon, à l'époque, il y avait aussi des battles de tectonique et bon, j'imagine que les gens à l'époque disaient certainement la même chose des jeunes, tu vois. Que c'était débile, qu'ils comprenaient pas, que c'était pas vraiment de la danse, que c'était ringard. Déjà à l'époque, c'était ringard.

0: viens de voir quelque chose et je trouve l'idée pas si bête que ça. Alors, je me doute bien que dans nos régions, on n'a peut-être pas forcément besoin de ça parce qu'il y a moins de piétons et évidemment, c'est pas comme si on était à Tokyo, quoi. Je pense que vous avez cette image en tête à Tokyo des longues rues, vous savez, des longs passages piétons avec notamment beaucoup de piétons qui traversent en même temps, tu vois. Je pense qu'on a tous cette vision-là. Et là, j'ai vu une photo, donc ça vient de Chine. Pareil, il y a de grands passages piétons. Et qui dit grands passages piétons dit aussi beaucoup de piétons, évidemment, qui se croisent. Et c'est un peu comme dans les escalators. Il y a une règle dans les escalators où quand tu veux prendre l'escalator mais que tu montes pas, en gros que tu restes statique, tu dois rester sur la droite de l'escalateur, comme ça à gauche les gens ont de l'espace pour pouvoir passer si ils veulent comme marcher dans l'escalator. Et ben pour les passages piétons, comme on dit, la majorité des pays on roule à droite, d'accord, enfin oui, on roule à droite, le volant est à gauche mais on roule du côté droit de la route, vous comprenez. Et c'est normalement, quand on marche, c'est la même. On est censé marcher à droite. Et pour les passages piétons, donc là, c'est à Hangzhou, en Chine. Ils ont fait un petit détail qui change tout. Parce que les passages piétons, globalement, c'est des lignes blanches. Droites, tu vois. Là, ils ont décidé de faire des lignes, en tout cas, pas toutes, mais légèrement incurvées. Un peu comme s'il y avait une petite bosse ou une petite flèche pour indiquer, ou en tout cas pour suggérer, inciter subtilement les passants à marcher à droite du passage piéton pour éviter qu'ils prennent toute la place et qu'ils marchent plutôt sur leur droite. Et comme ça, bah, les gens ne se rendent pas dedans, quoi. Ceux qui viennent, voilà, tu marches à droite. C'est un petit détail qui finalement a sa petite importance quand même. Et je trouve que ça n'avait pas de grand changement. C'est minime. Mais ça indique en douceur, voilà, j'apprécie cela. Même si on a, oui, l'habitude de voir ces fameux traits blancs là pour évidemment traverser la route, on est habitué à ça. J'imagine bien que la première fois que tu vois ça, tu te dis mais c'est quoi le problème ? Est-ce que celui qui a fait les traits, la machine a peut-être eu un problème, non ? Après, certains vont se dire aussi, mais pourquoi on a besoin de ça ? Je veux dire, le bon sens aussi. Enfin, c'est normal qu'on rentre pas dans les gens. Bon, s'il y a bien un truc, par contre, à faire au Canada, c'est peut-être rajouter encore des routes. Parce qu'il n'y a pas assez de routes. Les routes existantes sont bloquées, embouteillées. Je sais qu'il y a déjà assez de travaux comme ça. Bref, on va pas continuer sur ce débat-là, mais vous savez ce que je pense. Et ceux qui ont écouté le début de l'émission, vous savez aussi que j'avais suggéré qu'on mette, vous savez, une voie pour les bus, histoire que les gens qui prennent le bus soient récompensés, ok ? Parce que la majorité des gens dans les voitures, qu'on soit bien d'accord, c'est des gens qui vont, oui, au travail, mais qui sont seuls dans la voiture. Donc ça fait énormément de voitures pour, entre guillemets, peu de monde, finalement, sur les routes. Si les gens faisaient du covoiturage, si les gens prenaient les transports en commun, si, voilà, il y aurait beaucoup moins d'embouteillages. C'est tout.
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arrive à la fin de l'émission du retour. Il est bientôt 18h et vous savez, à partir de 18h, je vous laisse en compagnie de Martin. 18h, 20h, c'est le meilleur de la musique rock des années 90 notamment. Et nous, on se retrouve demain, 14h, 18h, pour démarrer une nouvelle émission. Donc demain, c'est mardi, on sera le 15 septembre demain. Et techniquement, demain, enfin en tout cas, oui, demain, on peut dire ça, c'est le milieu de la... Enfin, pas le milieu de la semaine, non. C'est le milieu du mois. Je sais pas si vous vous rendez compte de ça. Je sais pas si c'est positif ou négatif, sachant que plus on se rapproche du mois d'octobre et du mois de novembre, etc., et plus on se rapproche de l'hiver. Voilà, je remets les idées en place, je sais. Je sais qu'il y en a beaucoup qui aiment bien l'automne et qui aiment bien aussi Halloween. Certains, c'est votre fête préférée peut-être. Bah écoutez, quel sera votre déguisement cette année? Je suis sûre que certains, vous avez déjà votre déguisement. Dites-moi, qu'est-ce que ça sera cette année? On se quitte en musique avec notamment Zachary Richard. Travailler, c'est trop dur et c'est pour ça que je vais aller me reposer un petit peu. Enfin non, j'ai un rendez-vous chez le physio moi aujourd'hui. Et c'est drôle parce que quand j'ai pris le rendez-vous, j'avais mal à l'épaule et maintenant j'ai plus vraiment de douleur à l'épaule. J'ai des douleurs partout sauf à l'épaule. Voilà, génial. Je sais pas du tout comment va se passer le rendez-vous parce que je ne suis jamais allée voir un physio. Donc j'ai peur, j'ai un peu d'appréhension quand même. Mais écoute, ça fera des histoires à raconter demain peut-être.

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18h04. Bonsoir à tous et bienvenue. C'est Martin avec vous jusqu'à 20h ce soir pour le meilleur des années 90. Live en direct des studios de Fredericton. Salutations aux gens qui nous écoutent sur le web. C'est media.ca. Vous pouvez m'écouter à Saint-Jean sur le C105, Miramichi sur le C93, Halifax, C98 et Fredericton, C90. C'est Martin, live en direct des studios de Fredericton. On a débuté avec les Stone Temple Pilots et la chanson Big Bang Baby de leur album Tiny Music, Songs from the Vatican Gift Shop. 1992. Grosse fin de semaine de football. Ça a commencé, oui. Et oui, le football américain est de retour. Mon sport préféré après le hockey. Grosse fin de semaine de football. En fait, ça a commencé mercredi passé. Il y a eu la première partie. Jeudi, il y a eu une autre partie. Et puis hier, dimanche, on a eu environ une douzaine de games, pas toutes à la télévision, mais j'en ai écouté trois à la télévision. Alors, je suis pas mal content. Je vous parle des scores un peu plus tard de la Ligue football américaine. Quoi d'autre? J'ai pas rien d'autre pour l'instant. Aujourd'hui, belle journée. Nuageux dehors présentement, 22 degrés. Vente beaucoup. Supposé d'être ensoleillé demain. C'était pas mal humide aujourd'hui. Belle journée demain. On poursuit avec Kickstart My Heart 1991. Dr. Feelgood avec Motley Crue.

Eh oui, 18h26, on vient tout juste d'entendre un doublé de Guns N' Roses. La chanson qu'on vient d'entendre, c'était « Dust and Bones » de leur album « Use Your Illusion 1 » en 1991. Et puis juste avant ça, chanson de 1994 de Guns N' Roses qui ont repris une chanson punk des Sex Pistols. Et puis, ça s'appelle A Black Leather, chanson de 1994. C'est toujours Martin avec vous jusqu'à 20h ce soir en cette très belle journée, 14 septembre 2026. Je suis en train de parler en anglais. Supposé d'être encore plus beau demain. J'espère qu'il va y avoir un peu moins de vent. Ce soir, n'oubliez pas, une partie de football américain. Les Chiefs de Kansas City vont recevoir les Broncos de Denver ce soir à 9h et manche. Et puis, juste avant ça, on va poursuivre avec une chanson de 1990 avec un artiste québécois qui s'appelle Jean Leloup. De son album « L'amour est sans pitié », je vous fais écouter « Rock'n'roll pauvreté » 1990.

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0: une minute, c'était Ozzy Osbourne avec la chanson « Mama, I'm coming home ». C'est toujours Martin avec vous jusqu'à 20h ce soir. Il nous reste une heure ensemble pour le meilleur des années 90, à ce lundi 14 septembre 2026. Vous pouvez m'entendre tous les lundis, 18h à 20h, pour le meilleur des années 90. Et après la pause, je vous fais écouter une chanson d'un artiste québécois, Plume la Traverse. Je vais écouter Les Pauvres.
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le meilleur des années 90, en ce lundi 14 septembre 2026. Généralement nuageux, dehors, 22 degrés, ça dit sur mon ordinateur, je suis pas sûr de ça, mais demain, on est supposé d'avoir du beau soleil. Salutations aux gens qui nous écoutent à Saint-Jean, Miramichi, Halifax et bien entendu Fredericton. Je vous parle un peu de football américain. Ça a commencé en fin de semaine. C'était la première fin de semaine pour une douzaine de parties. J'en ai écouté trois hier. Des bonnes games. Je vous parle un peu des Bills qui ont gagné 36-31 contre les Texans de Houston. Les Steelers ont gagné 20-13 contre les Falcons de l'Atlanta. Et puis, mes Dolphins préférés, ça a l'air qu'ils vont être la plus pire équipe cette année. Ils ont perdu hier 27-13. Apparemment, si il y avait une game à gagner, c'était celle-là de hier. Ça va être une longue année, mais je les supporte quand même. Puis, je vais être capable de les écouter sans être trop en maudit, comme on dit. J'ai aussi écouté les Eagles hier contre les Commanders de Washington. Les Eagles ont gagné 24-22. C'était une très bonne partie. Et puis hier soir, j'ai écouté la dernière partie. Les Giants de New York ont gagné 28-20 contre les Cowboys de Dallas. La partie était, à New York. Il me semble que ça faisait longtemps que les Giants avaient battu les Cowboys. Les Cowboys qui sont les Cowboys, oui. Ce soir, on a les Broncos de Denver qui vont se rendre à Kansas City pour affronter les Chiefs à 9h15 ce soir. C'est tout pour le football américain. Et on poursuit avec les Headstones et la chanson « Cubically Contained ».

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4: Oui, il est 19h48 minutes. Il nous reste 12 minutes ensemble. C'est Martin avec vous. Je commence tous les lundis, 18h à 20h, pour le meilleur des années 90. On vient tout juste d'entendre Puddle of Mud avec la chanson Blurry. Et puis, on poursuit avec une chanson du chanteur de Faith No More. Il s'appelle Mike Patton. Je vais écouter une chanson qui s'intitule Mojo.

OK, 19h52 minutes, c'est tout pour moi. Merci beaucoup d'avoir été là. On se donne rendez-vous lundi prochain à 18h jusqu'à 20h pour le meilleur des années 90. Je vous laisse avec une autre chanson de Mike Patton et son groupe Faith No More qui s'intitule King for a Day, Fool for a Lifetime.

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3: La météo du côté d'Halifax pour bien terminer la journée. Le ciel est partiellement nuageux avec de possibles averses ce soir et un dégagement en fin de nuit. Du vent à 20 km/h, des rafales à 40 et un minimum à 9 degrés. Pour la journée de demain mardi, on annonce un beau soleil avec un léger vent à 20 km/h le matin. Comptez un maximum à 20 degrés. On devrait quand même retrouver un temps nuageux et pluvieux pour vendredi, mais globalement pour les prochains jours, le soleil est au rendez-vous.
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Bienvenue à Top 10 de l'année 2025, la dernière émission de CanRock pour l'année 2025. Mon top 10 des 10 meilleurs albums que j'ai reçus au cours de l'année pour faire mes commentaires de disques. J'en ai reçu plusieurs et j'ai choisi les 10 qui m'ont le plus touché. Dans l'ordre et dans le désordre, j'ai la légende de Calamity Jane, Étienne Fletcher, il y a aussi Pontex, Kristen Martel, On Lab, j'ai Marie-Véronique Book, Christine Tassan, j'ai Pierre Guitard, j'ai quoi d'autre dans mon top 10, j'ai du Misa Wimé, du Alien House, bref, 2 heures de musique francophone, les 10 meilleurs albums que j'ai reçus au cours de l'année, bien sûr, pour faire mes commentaires de disques. Donc si vous êtes prêts, je vous reviens dans quelques secondes, bien sûr, avec le début de ce top 10 de 2025. Avec la position numéro 10, mais juste avant, on fait un petit bout de chanson et je vous reviens dans quelques secondes.

Oui, bien le bonjour et bienvenue à la dernière émission de 2025 pour CanRock, le top 10 de 2025. Mais juste avant, bien sûr, je remercie des gens importants qui m'aident à partager la richesse de la musique franco-canadienne. L'Arc du Canada, l'Alliance des radios communautaires du Canada, merci beaucoup. Merci beaucoup aux directeurs et directrices de programmation des stations suivantes. CHMR Saint-Jean-Terre-Neuve-Labrador, CKGM Chesticamp, CFAB et Sainte-Marie en Nouvelle-Écosse, le réseau C-Média avec des stations à Saint-Jean, Fredericton, Miramichi au Nouveau-Brunswick ainsi qu'à Halifax, Nouvelle-Écosse, et aussi Radio Île-du-Prince-Édouard qu'on peut écouter en streaming via le radioipe.ca. Bienvenue à tous, merci d'être là et de partager l'émission comme telle. Commentaires, suggestions, contacts d'artistes francophones qui ont d'excellents produits en français ou instrumental. Eh bien, on y va tout simplement avec le CanRock CDN à commercial@gmail.com. Ça me fera plaisir de lire vos commentaires et rejoindre ces artistes-là. On y va en musique dans quelques instants. Encore une fois, cette année, je vous offre le palmarès des meilleurs albums reçus au cours des 11 derniers mois. Il y a eu des trouvailles, des surprises et des nouveautés. On nous a amenés dans des univers de folk, de rock, de pop, d'instrumental. Bref, de la musique tout au long de l'année. On va commencer avec la...

En dixième position, on retrouve le deuxième opus remarquable pour la légende de Calamity Jane. Sur Avant l'aurore, le trio composé des sœurs Annette et Michel Campagne ainsi qu'André Lavergne dans le Shed nous captive grâce à l'intensité des arrangements, des guitares folk et du country auxquels on y ajoute un soupçon de blues. Plusieurs plages de ce disque sont des magnifiques chansons. Le tout s'écoute du début jusqu'à la fin. C'est vraiment très intéressant comme univers. Donc, je vous invite à aller faire un tour tout simplement sur facebook.com/ la légende de Calamity Jane. Donc, pour découvrir leur univers, facebook.com/ légende de Calamity. Donc, allez faire un tour là, découvrir leur univers. On a entendu la pièce 7 avant l'aurore, voici Dans la montagne, la légende de Calamity Jane.

En 9e position, c'est le Canadien errant de Pontex. C'est aussi un deuxième disque pour Pontex qui nous interpelle sur nos origines, nos besoins d'explorer le au-delà. Le Canadien errant nous dévoile encore une fois la richesse de la plume de Mario Lepage de la Saskatchewan, un univers sonore qui nous captive du début jusqu'à la fin. Un indie pop européen avec cette couleur unique d'ici, de la Saskatchewan, de Pontex plus précisément, c'est vraiment génial. Encore une fois, Mario Lepage, dit Pontex, nous charme grâce à la grandeur de son talent. Il faut le découvrir, il faut découvrir le Canadien errant en allant tout simplement sur www.pontexmusique.net. On a entendu le feeling. Voici avec Louis-Jean Cormier un duo vraiment magnifique. Saint-Denis, voici Mario Lepage dit Pontex.

On demeure toujours en Saskatchewan pour la 8e place. C'est la pièce Poète qu'on vient d'entendre de l'album Coayo, j'espère que je prononce bien ça, de Tim Fletcher. Donc, on y retrouve sur cet album-là des trames parfois énergiques et d'autres fois tout en douceur. L'auteur, compositeur, interprète Étienne Fletcher lance un appel au recueillement et à l'écoute de soi afin de prendre la place qui nous revient. L'intériorité des mélodies vient appuyer la puissance du message de Coayo, un univers musical captivant pour un message important. Je vous invite à aller faire un tour tout simplement sur le www.etiennefletcher.ca. On y va avec la pièce titre. Voici l'auteur, compositeur, interprète François Étienne Fletcher et Coayo.

10 de l'année 2025 pour les commentaires de 10 Cannes Rock. Et on vient d'entendre Kaleidoscope de Damien Robitaille qui se retrouve en 7e position. Un retour attendu pour lui. Ça fait 8 ans qu'il n'a pas fait de disque. L'homme autonome revient nous séduire à nouveau. L'auteur, compositeur, interprète franco-ontarien Damien Robitaille nous arrive aujourd'hui avec Ultraviolet. Ce nouvel opus nous démontre encore une fois toute la richesse de la plume de l'artiste. Il nous offre son 6e album où la force des arrangements donne vie à de superbes mélodies qui sont très intéressantes. Donc, on ressent l'âme sur ce disque de l'artiste. Laissez-vous charmer encore une fois en visitant son site internet damienrobitaille.com. On va y aller avec une autre pièce fort intéressante. Ça s'appelle Limousine. Voici en 7e position l'auteur, compositeur, interprète franco-ontarien Damien Robitaille à top 10 de 2025.

Native de Mahoon Bay en banlieue d'Halifax, c'est la charmante Kristen Martle avec la pièce titre de son album Allume mon courage. Le plaisir de faire des commentaires de disques et de trouver des petites perles comme celui-ci. Vraiment, Allume mon courage de Kristen Martle est un bel exemple d'une beauté remarquable au niveau musical et c'est un album francophone pour elle qui énormément chante en anglais. Elle réussit à nous séduire avec son premier album francophone, comme je disais, avec beaucoup de musicalité et de justesse dans la voix. Cette néo-écossaise nous livre un produit fort réussi qui nous caresse tendrement. Allume mon courage est un univers exceptionnel dont on doit y tendre l'oreille. C'est vraiment intéressant. Je vous invite à aller faire un tour au Kristen Martle avec deux L, kristenmartle.bandcamp.com. On y va avec une autre pièce. Comment c'était avant? Voici la francophile, auteure, compositrice, interprète, Kristen Martle.

L'univers particulier mais fort intéressant de la formation Les Païens fascinait la scène musicale des années 2000 en Acadie. Eh bien, voilà que des anciens membres rafraîchissent ce phénomène, cette musique, avec Home Lab. Pour les amateurs de jazz fusion, c'est le retour d'une musicalité à mi-chemin entre l'expérimentation sonore et les riffs assumés. Silence Radio se retrouve en cinquième position cette année pour mon top 10 de 2025. C'est vraiment là, très intéressant. C'est un rendez-vous avec des virtuoses qui nous invitent dans un univers mélodique solide et captivant. Une richesse sonore qui nous transporte dans un monde des plus magiques. Découvrez cette formation Home Lab en allant sur homelab.bandcamp.com. Voici Silence Radio.

0: Vous êtes à l'écoute du top 10 de 2025 pour mes commentaires de disques and rock. Et en 10e position, on avait Avant l'Aurore, l'album Avant l'Aurore de la légende de Calamity Jane. La 9e revenait à Le Canadien errant de Pontex. 8e position, c'était K.O.I.O. de Étienne Fletcher, un album fort intéressant. Pour ce qui est de la 7e, c'était Damien Robitaille qui s'y retrouvait en 7e position avec Ultraviolet. Allume mon courage de Kristen Martell, cette fille anglophone francophile de Mahone Bay en Nouvelle-Écosse, nous proposait Allume ton courage, un album fort intéressant. Et un son dont je m'ennuyais énormément, c'est le son des Païens, qui est repris en 5e position avec Silence Radio et la formation OnLab, dont 3 membres de OnLab faisaient partie de la formation Les Païens dans les années 2000. On fait une pause et on revient avec la position numéro 4, bien sûr.
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0: Deuxième heure de Canrock, l'autoroute de la francophonie musicale canadienne avec la longue des ondes. Et comme à l'habitude, en début de deuxième heure, je tiens à remercier des gens très très spéciaux qui me permettent comme ça de partager la richesse de la musique franco-canadienne. Merci à l'Arc du Canada, l'Alliance des radios communautaires du Canada. Merci beaucoup. Merci beaucoup au directeur